Chapitre 47. Descends et assieds-toi dans la poussière, vierge, fille de Babylone. Assieds-toi à terre sans trône, fille des Chaldéens. On ne t'appellera plus délicate et voluptueuse. Prends les meules et moude la farine. Ôte ton voile, relève les pans de ta robe, découvre tes jambes, traverse les fleuves. Ta nudité sera découverte et ta honte sera vue. J'exercerai ma vengeance, je n'épargnerai personne. Notre Rédempteur, c'est celui qui s'appelle l'Éternel des armées, c'est le Saint d'Israël. Assieds-toi en silence et va dans les ténèbres, fille des Chaldéens. On ne t'appellera plus la souveraine des royaumes. J'étais irrité contre mon peuple, j'avais profané mon héritage, et je les avais livrés entre tes mains. Tu n'as pas eu pour eux de la compassion. Tu as durement appesanti ton joug sur le vieillard. Tu disais, « À toujours je serai souveraine. » Tu n'as point mis dans ton esprit, tu n'as point songé que cela prendrait fin. Écoute maintenant ceci, voluptueuse qui t'assieds avec assurance et qui dis en ton cœur, « Moi et rien que moi. » Je ne serai jamais veuve et je ne serai jamais privée d'enfant. Ces deux choses t'arriveront subitement au même jour. La privation d'enfants et le veuvage, elles fondront en plein sur toi, malgré la multitude de tes sortilèges, malgré le grand nombre de tes enchantements. Tu avais confiance dans ta méchanceté, tu disais « Personne ne me voit ». Ta sagesse et ta science t'ont séduite, et tu disais en ton cœur « Moi et rien que moi ». Le malheur viendra sur toi sans que tu en voies l'aurore. La calamité tombera sur toi sans que tu puisses la conjurer. Et la ruine fondra sur toi tout à coup, à l'improviste. Reste donc au milieu de tes enchantements et de la multitude de tes sortilèges auxquels tu as consacré ton travail dès ta jeunesse. Peut-être pourras-tu en tirer profit, peut-être deviendras-tu redoutable. Tu t'es fatigué à force de consulter. Qu'il se lève donc et qu'il te sauve ceux qui connaissent le ciel, qui observent les astres, qui annoncent d'après les nouvelles lunes ce qui doit arriver. Voici, ils sont comme de la paille, le feu les consume. Ils ne sauveront pas leur vie des flammes. Ce ne sera pas du charbon dont on se chauffe, ni un feu auprès duquel on s'assied. Tel sera le sort de ceux que tu te fatiguais à consulter, et ceux avec qui tu as trafiqué dès ta jeunesse se disperseront chacun de son côté. Il n'y aura personne qui vienne à ton secours. Ésaïe, chapitre 48. Écoutez ceci, maison de Jacob. Vous qui portez le nom d'Israël et qui êtes sortis des eaux de Juda, vous qui jurez par le nom de l'Éternel et qui invoquez le Dieu d'Israël, mais sans vérité ni droiture, car ils prennent leur nom de la ville sainte et ils s'appuient sur le Dieu d'Israël dont le nom est l'Éternel des armées. Dès longtemps j'ai fait les premières prédictions, elles sont sorties de ma bouche et je les ai publiées. Soudain j'ai agi et elles se sont accomplies. Sachant que tu es endurci, que ton cou est une barre de fer et que tu as un front d'airain, je t'ai annoncé dès longtemps ces choses. Je te les ai déclarées avant qu'elles arrivassent, afin que tu ne dises pas « C'est mon idole qui les a faites, c'est mon image taillée ou mon image en fonte qui les a ordonnées. » Tu entends? Considère tout cela. Et vous, ne l'avouerez-vous pas? Maintenant, je t'annonce des choses nouvelles, cachées, inconnues de toi. Elles se produisent à présent et n'appartiennent point au passé. Jusqu'à leur avènement, tu n'en avais aucune connaissance, afin que tu ne dises point « Voici, je le savais ». Tu n'en as rien appris, tu n'en as rien su, et jadis ton oreille n'en a point été frappée. Car je savais que tu serais infidèle, et que dès ta naissance, tu fus appelé rebelle. À cause de mon nom, je suspends ma colère. À cause de ma gloire, je me contiens envers toi pour ne pas t'exterminer. Je t'ai mis au creuset, mais non pour retirer de l'argent. Je t'ai éprouvé dans la fournaise de l'adversité. C'est pour l'amour de moi que je veux agir. Car comment mon nom serait-il protégé?

rien. Moi, j'ai parlé et je l'ai appelé. Je l'ai fait venir et son œuvre réussira. Approchez-vous de moi et écoutez. Dès le commencement, je n'ai point parlé en cachette. Dès l'origine de ces choses, j'ai été là. Et maintenant, le Seigneur, l'Éternel, m'a envoyé avec son esprit. Ainsi parle l'Éternel, ton Rédempteur, le Saint d'Israël. Moi, l'Éternel, ton Dieu, je t'instruis pour ton bien, je te conduis dans la voie que tu dois suivre. Oh, si tu étais attentif à mes commandements, ton bien-être serait comme un fleuve et ton bonheur comme les flots de la mer. Ta postérité serait comme le sable et les fruits de tes entrailles comme les grains de sable. Ton nom ne serait point effacé, anéanti devant moi. Sortez de Babylone, fuyez du milieu des Chaldéens. Avec une voix d'allégresse, annoncez-le, publiez-le, faites-le savoir jusqu'à l'extrémité de la terre. Dites, l'Éternel a racheté son serviteur Jacob, et ils n'auront pas soif dans les déserts où il les conduira. Il fera jaillir pour eux l'eau du rocher, il fendra le rocher et l'eau coulera. Il n'y a point de paix pour les méchants, dit l'Éternel. Ésaïe, chapitre 49. Ils, écoutez-moi, peuple lointain, soyez attentifs. L'Éternel m'a appelé dès ma naissance, il m'a nommé dès ma sortie des entrailles maternelles. Il a rendu ma bouche semblable à un glaive tranchant, il m'a couvert de l'ombre de sa main, il a fait de moi une flèche aiguë. Il m'a caché dans son carquois, et il m'a dit, « Tu es mon serviteur, Israël en qui je me glorifierai. » Et moi j'ai dit, « C'est en vain que j'ai travaillé, c'est pour le vide et le néant que j'ai consumé ma force. Mais mon droit est auprès de l'Éternel et ma récompense auprès de mon Dieu. » Maintenant, l'Éternel parle, lui qui m'a formé dès ma naissance pour être son serviteur, pour ramener à lui Jacob et Israël encore dispersés. Car je suis honoré aux yeux de l'Éternel et mon Dieu est ma force. Il dit, c'est peu que tu sois mon serviteur pour relever les tribus de Jacob et pour ramener les restes d'Israël. Je t'établis pour être la lumière des nations, pour porter mon salut jusqu'aux extrémités de la terre. Ainsi parle l'Éternel, le Rédempteur, le Saint d'Israël, à celui qu'on méprise, qui est en horreur au peuple, à l'esclave des puissants. Des rois le verront, ils se lèveront, des princes, et ils se prosterneront, à cause de l'Éternel qui est fidèle, du Saint d'Israël qui t'a choisi. Ainsi parle l'Éternel, au temps de la grâce je t'exaucerai et au jour du salut je te secourrai. Je te garderai et je t'établirai pour traiter alliance avec le peuple, pour relever le pays et pour distribuer les héritages désolés, pour dire aux captifs « sortez » et à ceux qui sont dans les ténèbres « paraissez ». Ils paîtront sur les chemins et ils trouveront des pâturages sur tous les coteaux. Ils n'auront pas faim, ils n'auront pas soif. Le mirage et le soleil ne les feront point souffrir, car celui qui a pitié d'eux sera leur guide et il les conduira vers des sources d'eau. Je changerai toutes mes montagnes en chemin et mes routes seront frayées. Les voici, ils viennent de loin, les uns du septentrion et de l'occident, les autres du pays de Sinim. Cieux, réjouissez-vous, terre, sois dans l'allégresse, montagnes, éclatez en cris de joie, car l'Éternel console son peuple, il a pitié de ses malheureux. Sion disait, l'Éternel m'abandonne, le Seigneur m'oublie. Une femme oublie-t-elle l'enfant qu'elle allait? N'a-t-elle pas pitié du fruit de ses entrailles? Quand elle l'oublierait, moi je ne t'oublierai point. Voici, je t'ai gravé sur mes mains, tes murs sont toujours devant mes yeux, tes fils accourent, ceux qui t'avaient détruit et ravagé sortiront du milieu de toi. Porte tes yeux alentour et regarde. Tous ils s'assemblent, ils viennent vers toi. Je suis vivant, dit l'Éternel, tu les revêtiras tous comme une parure, tu t'en ceindras comme une fiancée. Dans tes places ravagées et désertes, dans ton pays ruiné, tes habitants seront désormais
à l'étroit. Et ceux qui dévoraient s'éloigneront, ils répéteront à tes oreilles, ces fils dont tu fus

0: privé. L'espace est trop étroit pour moi. Fais-moi de la place pour que je puisse m'établir. Et tu diras en ton cœur, qui me les a engendrés? Car j'étais sans enfant, j'étais stérile, j'étais exilé, répudié. Qui les a élevés? J'étais resté seul. Ceci, où était-il? Ainsi a parlé le Seigneur, l'Éternel. Voici, je lèverai ma main vers les nations, je dresserai ma bannière vers les peuples, et ils ramèneront tes fils entre leurs bras, ils porteront tes filles sur les épaules. Des rois seront tes nourriciers et leurs princesses tes nourrices. Ils se prosterneront devant toi la face contre terre, et ils lècheront la poussière de tes pieds. Et tu sauras que je suis l'Éternel, et que ceux qui espèrent en moi ne seront point confus. Le butin du puissant, lui sera-t-il enlevé, et la capture faite sur le juste échappera-t-elle? Oui, dit l'Éternel, la capture du puissant lui sera enlevée, et le butin du tyran lui échappera. Je combattrai tes ennemis et je sauverai tes fils. Je ferai manger à tes oppresseurs leur propre chair. Ils s'enivreront de leur sang comme du mou. Et toute chair saura que je suis l'Éternel, ton Sauveur, ton Rédempteur, le puissant de Jacob. Ésaïe, chapitre 50. Ainsi parle l'Éternel. Où est la lettre de divorce par laquelle j'ai répudié votre mère? Ou bien auquel de mes créanciers vous ai-je vendu? Voici, c'est à cause de vos iniquités que vous avez été vendus, et c'est à cause de vos péchés que votre mère a été répudiée. Je suis venu, pourquoi n'y avait-il personne? J'ai appelé, pourquoi personne n'a-t-il répondu? Ma main est-elle trop courte pour racheter? N'ai-je pas assez de force pour délivrer? Par ma menace, je dessèche la mer. Je réduis les fleuves en désert. Leurs poissons se corrompent, faute d'eau, et ils périssent de soif. Je revais les cieux d'obscurité, et je fais d'un sac leur couverture. Le Seigneur, l'Éternel, m'a donné une langue exercée, pour que je sache soutenir par la parole celui qui est abattu. Il éveille chaque matin, il éveille mon oreille, pour que j'écoute comme écoutent des disciples. Le Seigneur, l'Éternel, m'a ouvert l'oreille, et je n'ai point résisté. Je ne me suis point retiré en arrière. J'ai livré mon dos à ceux qui me frappaient, et mes joues à ceux qui m'arrachaient la barbe. Je n'ai pas dérobé mon visage aux ignominies et aux crachats. Mais le Seigneur, l'Éternel, m'a secouru. C'est pourquoi je n'ai point été déshonoré, c'est pourquoi j'ai rendu mon visage semblable à un caillou, sachant que je ne serai point confondu. Celui qui me justifie est proche. Qui disputera contre moi? Comparaissons ensemble. Qui est mon adversaire? Qu'il s'avance vers moi. Voici, le Seigneur, l'Éternel, me secourra. Qui me condamnera? Voici, ils tomberont tous en lambeaux comme un vêtement, la teigne les dévorera. Quiconque parmi vous craint l'Éternel, qu'il écoute la voix de son serviteur. Quiconque marche dans l'obscurité et manque de lumière, qu'il se confie dans le nom de l'Éternel et qu'il s'appuie sur son Dieu. Voici, vous tous qui allumez un feu et qui êtes armés de torches, allez au milieu de votre feu et de vos torches enflammées. C'est par ma main que ces choses vous arriveront. Vous vous coucherez dans la douleur. Ésaïe, chapitre 51. Écoutez-moi, vous qui poursuivez la justice, qui cherchez l'Éternel. Portez les regards sur le rocher d'où vous avez été taillé, sur le creux de la fosse d'où vous avez été tiré. Portez les regards sur Abraham, votre père, et sur Sarah qui vous a enfanté. Car lui seul, je l'ai appelé, je l'ai béni et multiplié. Ainsi l'Éternel a pitié de Sion, il a pitié de toutes ses ruines. Il rendra son désert semblable à un Éden et sa terre aride à un jardin de l'Éternel. La joie et l'allégresse se trouveront au milieu d'elle, les actions de grâce et le chant des cantiques. Mon peuple, sois attentif, ma nation, prête-moi l'oreille, car la loi sortira de moi, et j'établirai ma loi pour être la lumière des peuples. Ma justice est proche, mon salut va paraître, et mes bras jugeront les peuples. Les îles espéreront en moi, elles se confieront en mon bras. Levez les yeux vers le ciel et regardez en bas sur la terre, car les cieux s'évanouiront comme une fumée, la terre tombera en lambeaux comme un vêtement, et ses habitants périront comme des mouches. Mais mon salut durera éternellement, et ma justice n'aura point de fin. Écoutez-moi, vous qui connaissez la justice, peuple qui a ma loi dans ton cœur, ne craignez pas l'opprobre des hommes et ne tremblez pas devant leurs outrages, car la teigne les dévorera comme un vêtement et la gerce les rongera comme de la laine. Mais ma justice durera éternellement et mon salut s'étendra d'âge en âge. Réveille-toi, réveille-toi, revais-toi de force, bras de l'Éternel, réveille-toi comme au jour d'autrefois dans les anciens âges. N'est-ce pas toi qui as bâti l'Égypte, qui transperça le monstre? N'est-ce pas toi qui mis à sec la mer, les eaux du grand abîme, qui fraya dans les profondeurs de la mer un chemin pour le passage des rachetés? Ainsi les rachetés de l'Éternel retourneront, ils iront à Sion avec chants de triomphe, et une joie éternelle couronnera leur tête. L'allégresse et la joie s'approcheront, la douleur et les gémissements s'enfuiront. C'est moi qui vous console. Qui es-tu pour avoir peur de l'homme mortel et du fils de l'homme, pareil à l'herbe? Et tu oublierais l'Éternel qui t'a fait, qui a étendu les cieux et fondé la terre? Et tu tremblerais incessamment tout le jour devant la colère de l'oppresseur parce qu'il cherche à détruire? Où donc est la colère de l'oppresseur? Bientôt celui qui est courbé sous les fers sera délivré. Il ne mourra pas dans la fosse, et son pain ne lui manquera pas. Je suis l'Éternel, ton Dieu, qui soulève la mer et fait mugir ses flots, l'Éternel des armées est son nom. Je mets mes paroles dans ta bouche, et je te couvre de l'ombre de ma main, pour étendre de nouveaux cieux et fonder une nouvelle terre, et pour dire à Sion, tu es mon peuple. Réveille-toi, réveille-toi, lève-toi, Jérusalem, qui a bu de la main de l'Éternel la coupe de sa colère, qui a bu, sucé jusqu'à la lie, la coupe d'étourdissement. Il n'y en a aucun pour la conduire de tous les fils qu'elle a enfantés, il n'y en a aucun pour la prendre par la main de tous les fils qu'elle a élevés. Ces deux choses te sont arrivées, qui te plaindra? Le ravage et la ruine, la famine et l'épée. Qui suis-je pour te consoler? Tes fils, en défaillance, gisaient à tous les coins de rue, comme le cerf dans un filet, chargés de la colère de l'Éternel, de menaces de ton Dieu. C'est pourquoi, écoute ceci, malheureuse, ivre, mais non de vin, ainsi parle ton Seigneur, l'Éternel, ton Dieu qui défend son peuple. Voici, je prends de ta main la coupe d'étourdissement, la coupe de ma colère, tu ne la boiras plus. Je la mettrai dans la main de tes oppresseurs qui te disaient, courbe-toi et nous passerons. Tu faisais alors de ton dos comme une terre, comme une rue pour les passants. Ésaïe, chapitre 52. Réveille-toi, réveille-toi, revêt ta parure, Sion, revêt tes habits de fête, Jérusalem, ville sainte. Car il n'entrera plus chez toi ni un circoncis ni un pur. Secoue ta poussière, lève-toi, mets-toi sur ton séant, Jérusalem. Détache les liens de ton cou, captive, fille de Sion. Car ainsi parle l'Éternel, c'est gratuitement que vous avez été vendus, et ce n'est pas à prix d'argent que vous serez rachetés. Car ainsi parle le Seigneur, l'Éternel. Jadis mon peuple descendit en Égypte pour y séjourner, puis l'Assyrien l'opprima sans cause. Et maintenant, qu'ai-je à faire, dit l'Éternel, quand mon peuple a été gratuitement enlevé? Ces tyrans poussent des cris, dit l'Éternel, et toute la durée du jour mon nom est outragé. C'est pourquoi mon peuple connaîtra mon nom. C'est pourquoi il saura en ce jour que c'est moi qui parle. Me voici. Qu'ils sont beaux sur les montagnes les pieds de celui qui apporte de bonnes nouvelles, qui publie la paix, de celui qui apporte de bonnes nouvelles, qui publie le salut, de celui qui dit à Sion, ton Dieu règne. La voix de tes sentinelles retentit, elles élèvent la voix, elles poussent ensemble des cris d'allégresse, car de leurs propres yeux, elles voient que l'Éternel ramène Sion. Éclatez ensemble en cris de joie, ruines de Jérusalem, car l'Éternel console son peuple, il rachète Jérusalem. L'Éternel découvre le bras de sa sainteté aux yeux de toutes les nations, et toutes les extrémités de la terre verront le salut de notre Dieu. Partez, partez, sortez de là, ne touchez rien d'impur, sortez du milieu d'elle, purifiez-vous, vous qui portez les vases de l'Éternel. Ne sortez pas avec précipitation, ne partez pas en fuyant, car l'Éternel ira devant vous, et le Dieu d'Israël fermera votre marche. Voici, mon serviteur prospérera, il montera, il s'élèvera bien haut. De même qu'il a été pour plusieurs un sujet d'effroi, tant son visage était défiguré, tant son aspect différé de celui des fils de l'homme, de même il sera pour beaucoup de peuples un sujet de joie. Devant lui des rois fermeront la bouche, car ils verront ce qui ne leur avait point été raconté, ils apprendront ce qu'ils n'avaient point entendu. Ésaïe Chapitre 53. Qui a cru à ce qui nous était annoncé? Qui a reconnu le bras de l'Éternel? Il s'est élevé devant lui comme une faible plante, comme un rejeton qui sort d'une terre desséchée. Il n'avait ni beauté ni éclat pour attirer nos regards, et son aspect n'avait rien pour nous plaire. Méprisé et abandonné des hommes, homme de douleur et habitué à la souffrance, semblable à celui dont on détourne le visage, nous l'avons dédaigné, nous n'avons fait de lui aucun cas. Cependant, ce sont nos souffrances qu'il a portées, c'est de nos douleurs qu'il s'est chargé, et nous l'avons considéré comme puni, frappé de Dieu et humilié. Mais il était blessé pour nos péchés, brisé pour nos iniquités. Le châtiment qui nous donne la paix est tombé sur lui, et c'est par ses meurtrissures que nous sommes guéris. Nous étions tous errants comme des brebis, chacun suivait sa propre voie, et l'Éternel a fait retomber sur lui l'iniquité de tous. Il a été maltraité et opprimé, et il n'a point ouvert la bouche. Semblable à un agneau qu'on mène à la boucherie, à une brebis muette devant ceux qui la tondent, il n'a point ouvert la bouche, il a été enlevé par l'angoisse et le châtiment, et parmi ceux de sa génération, qui a cru qu'il était retranché de la terre des vivants et frappé pour les péchés de mon peuple? On a mis son sépulcre parmi les méchants, son tombeau avec le riche, quoiqu'il n'eût point commis de violence et qu'il n'y eût point eu de fraude dans sa bouche. Il a plu à l'Éternel de le briser par la souffrance. Après avoir livré sa vie en sacrifice pour le péché, il verra une postérité et prolongera ses jours, et l'œuvre de l'Éternel prospérera entre ses mains. À cause du travail de son âme, il rassasira ses regards. Par sa connaissance, mon serviteur juste justifiera beaucoup d'hommes, et il se chargera de leurs iniquités. C'est pourquoi je lui donnerai sa part avec les grands. Il partagera le butin avec les puissants, parce qu'il s'est livré lui-même à la mort et qu'il a été mis au nombre des malfaiteurs, parce qu'il a porté les péchés de beaucoup d'hommes et qu'il a intercédé pour les coupables. Ésaïe, chapitre 54. Réjouis-toi, stérile, toi qui n'enfantes plus. Fais éclater ton allégresse et ta joie, toi qui n'as plus de douleur. Car les fils de la délaissée seront plus nombreux que les fils de celle qui est mariée, dit l'Éternel. Élargis l'espace de ta tente, qu'on déploie les couvertures de ta demeure. Ne retiens pas, allonge tes cordages et affermis tes pieux. Car tu te répandras à droite et à gauche, ta postérité envahira des nations et peuplera des villes désertes. Ne crains pas, car tu ne seras point confondu. Ne rougis pas, car tu ne seras pas déshonoré. Mais tu oublieras la honte de ta jeunesse, et tu ne te souviendras plus de l'opprobre de ton veuvage. Car ton Créateur est ton époux, l'Éternel des armées est son nom, et ton Rédempteur est le Saint d'Israël. Il se nomme Dieu de toute la terre, car l'Éternel te rappelle comme une femme délaissée et au cœur attristé, comme une épouse de la jeunesse qui a été répudiée, dit ton Dieu. Quelques instants je t'avais abandonné, mais avec une grande affection je t'accueillerai. Dans un instant de colère je t'avais un moment dérobé ma face, mais avec un amour éternel j'aurai compassion de toi, dit ton Rédempteur, l'Éternel. Il en sera pour moi comme des eaux de Noé. J'avais juré que les eaux de Noé ne se répandraient plus sur la terre. Je jure de même de ne plus m'irriter contre toi et de ne plus te menacer. Quand les montagnes s'éloigneraient, quand les collines chancelleraient, mon amour ne s'éloignera point de toi et mon alliance de paix ne chancellera point, dit l'Éternel qui a compassion de toi. Malheureuse, battue de la tempête, et que nul ne console, voici, je garnirai tes pierres d'antimoine, et je te donnerai des fondements de saphir. Je ferai les créneaux de rubis, tes portes d'escarboucle, et toute ton enceinte de pierres précieuses. Tous tes fils seront disciples de l'Éternel, et grande sera la prospérité de tes fils. Tu seras affermi par la justice. Bannis l'inquiétude, car tu n'as rien à craindre, et la frayeur, car elle n'approchera pas de toi. Si l'on forme des complots, cela ne viendra pas de moi. Quiconque se liguera contre toi tombera sous ton pouvoir. Voici, j'ai créé l'ouvrier qui souffle le charbon au feu et qui fabrique une arme par son travail, mais j'ai créé aussi le destructeur pour la briser. Toute arme forgée contre toi sera sans effet, et toute langue qui s'élèvera en justice contre toi, tu la condamneras. Tel est l'héritage des serviteurs de l'Éternel, tel est le salut qui leur viendra de moi, dit l'Éternel. Ésaïe, chapitre 55. Vous tous qui avez soif, venez aux eaux, même celui qui n'a pas d'argent, venez, achetez et mangez, venez, achetez du vin et du lait, sans argent, sans rien payer. Pourquoi pesez-vous de l'argent pour ce qui ne nourrit pas? Pourquoi travaillez-vous pour ce qui ne rassasie pas? Écoutez-moi donc, et vous mangerez ce qui est bon, et votre âme se délectera de mets succulents. Prêtez l'oreille et venez à moi, écoutez, et votre âme vivra. Je traiterai avec vous une alliance éternelle pour rendre durables mes faveurs envers David. Voici, je l'ai établi comme témoin auprès des peuples, comme chef et dominateur des peuples. Voici, tu appelleras des nations que tu ne connais pas, et les nations qui ne te connaissent pas accourront vers toi à cause de l'Éternel ton Dieu, du Saint d'Israël qui te glorifie. Cherchez l'Éternel pendant qu'il se trouve, invoquez-le tandis qu'il est prêt. Que le méchant abandonne sa voie et l'homme d'iniquité ses pensées, qu'il retourne à l'Éternel qui aura pitié de lui, à notre Dieu qui ne se lasse pas de pardonner. Car mes pensées ne sont pas vos pensées et vos voies ne sont pas mes voies, dit l'Éternel. Autant les cieux sont élevés au-dessus de la terre, autant mes voix sont élevées au-dessus de vos voix et mes pensées au-dessus de vos pensées. Comme la pluie et la neige descendent des cieux et n'y retournent pas sans avoir arrosé, fécondé la terre et fait germer les plantes, sans avoir donné de la semence au semeur et du pain à celui qui mange, ainsi en est-il de ma parole qui sort de ma bouche. Elle ne retourne point à moi sans effet, sans avoir exécuté ma volonté et accompli mes desseins. Oui, vous sortirez avec joie et vous serez conduits en paix. Les montagnes et les collines éclateront d'allégresse devant vous, et tous les arbres de la campagne battront des mains. Au lieu de l'épine s'élèvera le cyprès, au lieu de la ronce croîtra le myrte. Et ce sera pour l'Éternel une gloire, un monument perpétuel, impérissable. Ésaïe, chapitre 56. Ainsi parle l'Éternel, observez ce qui est droit et pratiquez ce qui est juste, car mon salut ne tardera pas à venir et ma justice à se manifester. Heureux l'homme qui fait cela et le fils de l'homme qui y demeure ferme, gardant le sabbat pour ne point le profaner et veillant sur sa main pour ne commettre aucun mal. Que l'étranger qui s'attache à l'Éternel ne dise pas « L'Éternel me séparera de son peuple » et que l'eunuque ne dise pas « Voici, je suis un arbre sec » car ainsi parle l'Éternel « Aux eunuques qui garderont mes sabbats, qui choisiront ce qui m'est agréable et qui persévéreront dans mon alliance, je donnerai dans ma maison et dans mes murs une place et un nom préférables à des fils et à des filles. Je leur donnerai un nom éternel qui ne périra pas. Et les étrangers qui s'attacheront à l'Éternel pour le servir, pour aimer le nom de l'Éternel, pour être ses serviteurs, tous ceux qui garderont le sabbat pour ne point le profaner et qui persévéreront dans mon alliance, je les amènerai sur ma montagne sainte et je les réjouirai dans ma maison de prière. Leurs holocaustes et leurs sacrifices seront agréés sur mon autel, car ma maison sera appelée une maison de prière pour tous les peuples. Le Seigneur, l'Éternel, parle, lui qui rassemble les exilés d'Israël. Je réunirai d'autres peuples à lui, aux siens déjà rassemblés. Vous toutes, bêtes des champs, venez pour manger, vous toutes, bêtes de la forêt. Ces gardiens sont tous aveugles, sans intelligence. Ils sont tous des chiens muets, incapables d'aboyer. Ils ont des rêveries, se tiennent couchés, aiment à sommeiller. Et ce sont des chiens voraces, insatiables. Ce sont des bergers qui ne savent rien comprendre. Tous suivent leur propre voie, chacun selon son intérêt, jusqu'au dernier. Venez, je vais chercher du vin et nous boirons des liqueurs fortes. Nous en ferons autant demain et beaucoup plus encore. Ésaïe, chapitre 57. Le juste périt et nul n'y prend garde. Les gens de bien sont enlevés et nul ne fait attention que c'est par suite de la malice que le juste est enlevé. Il entrera dans la paix, il reposera sur sa couche, celui qui aura suivi le droit chemin. Mais vous, approchez ici, fils de l'enchanteresse, race de l'adultère et de la prostituée. De qui vous moquez-vous? Contre qui ouvrez-vous une large bouche et tirez-vous la langue? N'êtes-vous pas des enfants de péché, une race de mensonges, s'échauffant près des térébintes, sous tout arbre vert, égorgeant les enfants dans les vallées, sous des fentes de rochers? C'est dans les pierres polies des torrents qu'est ton partage. Voilà, voilà ton lot. C'est à elle que tu verses des libations, que tu fais des offrandes. Puis-je être insensible à cela? C'est sur une montagne haute et élevée que tu dresses ta couche. C'est aussi là que tu montes pour offrir des sacrifices. Tu mets ton souvenir derrière la porte et les poteaux, car, loin de moi, tu lèves la couverture et tu montes. Tu élargis ta couche et tu traites alliance avec eux. Tu aimes leur commerce, tu choisis une place. Tu vas auprès du roi avec de l'huile. Tu multiplies tes aromates, tu envoies au loin tes messagers, tu t'abaisses jusqu'au séjour des morts. À force de marcher, tu te fatigues, et tu ne dis pas « j'y renonce ». Tu trouves encore de la vigueur dans ta main, aussi n'es-tu pas dans l'abattement. Et qui redoutais-tu? Qui craignais-tu pour être infidèle, pour ne pas te souvenir, te soucier de moi? Est-ce que je ne garde pas le silence et depuis longtemps? C'est pourquoi tu ne me crains pas. Je vais publier ta droiture et tes œuvres ne te profiteront pas. Quand tu crieras, la foule de tes idoles te délivrera-t-elle? Le vent les emportera toutes, un souffle les enlèvera. Mais celui qui se confie en moi héritera le pays et possédera ma montagne sainte. On dira, frayez, frayez, préparez le chemin, enlevez tout obstacle du chemin de mon peuple. Car ainsi parle le Très-Haut, dont la demeure est éternelle et dont le nom est saint. J'habite dans les lieux élevés et dans la sainteté, mais je suis avec l'homme contrit et humilié, afin de ranimer les esprits humiliés, afin de ranimer les cœurs contrits. Je ne veux pas contester à toujours, ni garder une éternelle colère, quand devant moi tombent en défaillance les esprits, les âmes que j'ai faites. À cause de son avidité coupable, je me suis irrité et je l'ai frappé. Je me suis caché dans mon indignation, et le rebelle a suivi le chemin de son cœur. J'ai vu ses voies, et je le guérirai. Je lui servirai de guide, et je le consolerai, lui et ceux qui pleurent avec lui. Je mettrai la louange sur les lèvres, paix, paix à celui qui est loin et à celui qui est près, dit l'Éternel. Je les guérirai. Mais les méchants sont comme la mer agitée qui ne peut se calmer et dont les eaux soulèvent la vase et le limon. Il n'y a point de paix pour les méchants, dit mon Dieu. Ésaïe, chapitre 58. Crie à plein gosier, ne te retiens pas, élève ta voix comme une trompette et annonce à mon peuple ses iniquités, à la maison de Jacob ses péchés. Tous les jours ils me cherchent, ils veulent connaître mes voies. Comme une nation qui aurait pratiqué la justice et n'aurait pas abandonné la loi de son Dieu, ils me demandent des arrêts de justice, ils désirent l'approche de Dieu. Que nous sert de jeûner si tu ne le vois pas, de mortifier notre âme si tu n'y as point égard? Voici le jour de votre jeûne. Vous vous livrez à vos penchants et vous traitez durement tous vos mercenaires. Voici, vous jeûnez pour disputer, pour quereller, pour frapper méchamment du poing. Vous ne jeûnez pas comme le veut ce jour, pour que votre voix soit entendue en haut. Est-ce là le jeûne auquel je prends plaisir, un jour où l'homme humilie son âme? Courber la tête comme un jonc et se coucher sur le sac et la cendre, est-ce là ce que tu appelleras un jeûne, un jour agréable à l'Éternel? Voici le jeûne auquel je prends plaisir. Détache les chaînes de la méchanceté, dénoue les liens de la servitude, renvoie libres les opprimés et que l'on rompe toute espèce de joug. Partage ton pain avec celui qui a faim et fais entrer dans ta maison les malheureux sans asile. Si tu vois un homme nu, couvre-le et ne te détourne pas de ton semblable. Alors ta lumière poindra comme l'aurore et ta guérison germera promptement. Ta justice marchera devant toi et la gloire de l'Éternel t'accompagnera. Alors tu appelleras et l'Éternel répondra. Tu crieras et il dira « Me voici ». Si tu éloignes du milieu de toi le joug, les gestes menaçants et les discours injurieux, si tu donnes ta propre subsistance à celui qui a faim, si tu rassasies la main indigente, ta lumière se lèvera sur l'obscurité et tes ténèbres seront comme le midi. L'Éternel sera toujours ton guide, il rassasiera ton âme dans les lieux arides et il redonnera de la vigueur à tes membres. Tu seras comme un jardin arrosé, comme une source dont les eaux ne tarissent pas. Les tiens rebâtiront sur d'anciennes ruines, tu relèveras des fondements antiques. On t'appellera réparateur des brèches, celui qui restaure les chemins, qui rend le pays habitable. Si tu retiens ton pied pendant le sabbat pour ne pas faire ta volonté en mon saint jour, si tu fais du sabbat tes délices pour sanctifier l'Éternel en le glorifiant, et si tu l'honores en ne suivant point tes voies, en ne te livrant pas à tes penchants et à de vains discours, alors tu mettras ton plaisir en l'Éternel, et je te ferai monter sur les hauteurs du pays. Je te ferai jouir de l'héritage de Jacob, ton père, car la bouche de l'Éternel a parlé. Ésaïe, chapitre 59. Non, la main de l'Éternel n'est pas trop courte pour sauver, ni son oreille trop dure pour entendre, mais ce sont vos crimes qui mettent une séparation entre vous et votre Dieu. Ce sont vos péchés qui vous cachent sa face et l'empêchent de vous écouter, car vos mains sont souillées de sang et vos doigts de crime. Vos lèvres profèrent le mensonge, votre langue fait entendre l'iniquité. Nul ne se plaint avec justice, nul ne plaide avec droiture. Ils s'appuient sur des choses vaines et disent des faussetés. Ils conçoivent le mal et enfantent le crime. Ils couvent des œufs de basilic et ils tissent des toiles d'araignée. Celui qui mange de leurs œufs meurt, et si l'on en a brisé un, il sort une vipère. Leurs toiles ne servent point à faire un vêtement, et ils ne peuvent se couvrir de leur ouvrage. Leurs œuvres sont des œuvres d'iniquité, et les actes de violence sont dans leurs mains. Leurs pieds courent au mal, et ils ont hâte de répandre le sang innocent. Leurs pensées sont des pensées d'iniquité, le ravage et la ruine sont sur leur route. Ils ne connaissent pas le chemin de la paix, et il n'y a point de justice dans leur voie. Ils prennent des sentiers détournés. Quiconque y marche ne connaît point la paix. C'est pourquoi l'arrêt de délivrance est loin de nous et le salut ne nous atteint pas. Nous attendons la lumière et voici les ténèbres, la clarté et nous marchons dans l'obscurité. Nous tâtonnons comme des aveugles le long d'un mur. Nous tâtonnons comme ceux qui n'ont point Dieu. Nous chancelons à midi comme de nuit. Au milieu de l'abondance, nous ressemblons à des morts. Nous grondons tous comme des ours. Nous gémissons comme des colombes. Nous attendons la délivrance et elle n'est pas là. Le salut et il est loin de nous, car nos transgressions sont nombreuses devant toi et nos péchés témoignent contre nous. Nos transgressions sont avec nous et nous connaissons nos crimes. Nous avons été coupables et infidèles envers l'Éternel. Nous avons abandonné notre Dieu. Nous avons proféré la violence et la révolte, conçu et médité dans le cœur des paroles de mensonge. Et la délivrance s'est retirée et le salut se tient éloigné. Car la vérité trébuche sur la place publique et la droiture ne peut approcher. La vérité a disparu et celui qui s'éloigne du mal est dépouillé. L'Éternel voit d'un regard indigné qu'il n'y a plus de droiture. Il voit qu'il n'y a pas un homme. Il s'étonne de ce que personne n'intercède. Alors son bras lui vient en aide et sa justice lui sert d'appui. Il se revêt de la justice comme d'une cuirasse et il met sur sa tête le casque du salut. Il prend la vengeance pour vêtement et il se couvre de la jalousie comme d'un manteau. Il rendra à chacun selon ses œuvres, la fureur à ses adversaires, la pareille à ses ennemis. Il rendra la pareille aux îles. On craindra le nom de l'Éternel depuis l'Occident et sa gloire depuis le soleil levant. Quand l'ennemi viendra comme un fleuve, l'Esprit de l'Éternel le mettra en fuite. Un Rédempteur viendra pour Sion, pour ceux de Jacob qui se convertiront de leurs péchés, dit l'Éternel. Voici mon alliance avec eux, dit l'Éternel, mon esprit qui repose sur toi et mes paroles que j'ai mises dans ta bouche ne se retireront point de ta bouche, ni de la bouche de tes enfants, ni de la bouche des enfants de tes enfants, dit l'Éternel, dès maintenant et à jamais. Ésaïe, chapitre 60. Lève-toi, sois éclairé, car ta lumière arrive, et la gloire de l'Éternel se lève sur toi. Voici, les ténèbres couvrent la terre et l'obscurité les peuples. Mais sur toi, l'Éternel se lève, sur toi sa gloire apparaît. Des nations marchent à ta lumière, et des rois à la clarté de tes rayons. Porte tes yeux alentour et regarde. Tous, ils s'assemblent, ils viennent vers toi. Tes fils arrivent de loin et tes filles sont portées sur les bras. Tu tressailleras alors et tu te réjouiras et ton cœur bondira et se dilatera quand les richesses de la mer se tourneront vers toi, quand les trésors des nations viendront à toi. tu seras couverte d'une foule de chameaux, de dromadaires de Madian et d'Apha. Ils viendront tous de Séba, ils porteront de l'or et de l'encens, et publieront les louanges de l'Éternel. Les troupeaux de Kédar se réuniront tous chez toi. Les béliers de Nébajot seront à ton service. Ils monteront sur mon autel et me seront agréables, et je glorifierai la maison de ma gloire. Qui sont ceux-là qui volent comme des nuées, comme des colombes vers leur colombier? Car les îles espèrent en moi, et les navires de Tarsis sont en tête pour ramener de loin tes enfants avec leur argent et leur or, à cause du nom de l'Éternel ton Dieu, du Saint d'Israël qui te glorifie. Les fils de l'étranger rebâtiront tes murs, et leurs rois seront tes serviteurs, car je t'ai frappé dans ma colère, mais dans ma miséricorde j'ai pitié de toi. Tes portes seront toujours ouvertes, elles ne seront fermées ni jour ni nuit, afin de laisser entrer chez toi les trésors des nations et leurs rois avec leur suite. Car la nation et le royaume qui ne te serviront pas périront. Ces nations-là seront exterminées. La gloire du Liban viendra chez toi, le cyprès, l'orme et le buis, tous ensemble, pour orner le lieu de mon sanctuaire. Et je glorifierai la place où reposent mes pieds. Les fils de tes oppresseurs viendront s'humilier devant toi, et tous ceux qui te méprisaient se prosterneront à tes pieds. Ils t'appelleront ville de l'Éternel, Sion du Saint d'Israël. Au lieu que tu étais délaissé et haï et que personne ne te parcourait, je ferai de toi un ornement pour toujours, un sujet de joie de génération en génération. Tu suceras le lait des nations, tu suceras la mamelle des rois, et tu sauras que je suis l'Éternel, ton Sauveur, ton Rédempteur, le Puissant de Jacob. Au lieu de l'airain, je ferai venir de l'or. Au lieu du fer, je ferai venir de l'argent. Au lieu du bois, de l'airain. Et au lieu des pierres, du fer. Je ferai régner sur toi la paix et dominer la justice. On n'entendra plus parler de violence dans ton pays, ni de ravages et de ruines dans ton territoire. Tu donneras à tes murs le nom de salut et à tes portes celui de gloire. Ce ne sera plus le soleil qui te servira de lumière pendant le jour, ni la lune qui t'éclairera de sa lueur, mais l'Éternel sera ta lumière à toujours, ton Dieu sera ta gloire, ton soleil ne se couchera plus et ta lune ne s'obscurcira plus, car l'Éternel sera ta lumière à toujours et les jours de ton deuil seront passés. Il n'y aura plus que des justes parmi ton peuple. Ils posséderont à toujours le pays. C'est le rejeton que j'ai planté, l'œuvre de mes mains, pour servir à ma gloire. Le plus petit deviendra un millier, et le moindre une nation puissante. Moi, l'Éternel, je hâterai ces choses en leur temps. Ésaïe, chapitre 61. L'Esprit du Seigneur, l'Éternel, est sur moi, car l'Éternel m'a oint pour porter de bonnes nouvelles aux malheureux. Il m'a envoyé pour guérir ceux qui ont le cœur brisé, pour proclamer aux captifs la liberté et aux prisonniers la délivrance, pour publier une année de grâce de l'Éternel et un jour de vengeance de notre Dieu, pour consoler tous les affligés. Pour accorder aux affligés de Sion, pour leur donner un diadème au lieu de la cendre, une huile de joie au lieu du deuil, un vêtement de louange au lieu d'un esprit abattu, afin qu'on les appelle des térébintes de la justice, une plantation de l'Éternel pour servir à sa gloire. Ils rebâtiront sur d'anciennes ruines, ils relèveront d'antiques décombres, ils renouvelleront des villes ravagées, dévastées depuis longtemps. Des étrangers seront là et feront paître vos troupeaux. Des fils de l'étranger seront vos laboureurs et vos vignerons. Mais vous, on vous appellera sacrificateurs de l'Éternel, on vous nommera serviteurs de notre Dieu. Vous mangerez les richesses des nations et vous vous glorifierez de leur gloire. Au lieu de votre opprobre, vous aurez une portion double. Au lieu de l'ignominie, ils seront joyeux de leur part. Ils posséderont ainsi le double dans leur pays, et leur joie sera éternelle. Car moi, l'Éternel, j'aime la justice. Je hais la rapine avec l'iniquité. Je leur donnerai fidèlement leur récompense, et je traiterai avec eux une alliance éternelle. Leur race sera connue parmi les nations, et leur postérité parmi les peuples. Tous ceux qui les verront reconnaîtront qu'ils sont une race bénie de l'Éternel. Je me réjouirai en l'Éternel, mon âme sera ravie d'allégresse en mon Dieu, car il m'a revêtu des vêtements du salut, il m'a couvert du manteau de la délivrance, comme le fiancé s'orne d'un diadème, comme la fiancée se pare de ses joyaux. Car comme la terre fait éclore son germe, et comme un jardin fait pousser ses semences, ainsi le Seigneur, l'Éternel, fera germer le salut et la louange en présence de toutes les nations.
1: Ésaïe,
0: chapitre 62. Pour l'amour de Sion, je ne me tairai point, pour l'amour de Jérusalem, je ne prendrai point de repos, jusqu'à ce que son salut paraisse comme l'aurore et sa délivrance comme un flambeau qui s'allume. Alors les nations verront ton salut et tous les rois ta gloire, et l'on t'appellera d'un nom nouveau que la bouche de l'Éternel déterminera. Tu seras une couronne éclatante dans la main de l'Éternel, un turban royal dans la main de ton Dieu. On ne te nommera plus délaissé, on ne nommera plus ta terre désolation, mais on t'appellera mon plaisir en elle et l'on appellera ta terre épouse. Car l'Éternel met son plaisir en toi et ta terre aura un époux. Comme un jeune homme s'unit à une vierge, ainsi tes fils s'uniront à toi. Et comme la fiancée fait la joie de son fiancé, ainsi tu feras la joie de ton Dieu. Sur tes murs, Jérusalem, j'ai placé des gardes. Ils ne se tairont ni jour ni nuit. Vous qui la rappelez au souvenir de l'Éternel, point de repos pour vous, et ne lui laissez aucune relâche jusqu'à ce qu'il rétablisse Jérusalem et la rende glorieuse sur la terre. L'Éternel l'a juré par sa droite et par son bras puissant. Je ne donnerai plus ton blé pour nourriture à tes ennemis, et les fils de l'étranger ne boiront plus ton vin, produit de tes labeurs. Mais ceux qui auront amassé le blé le mangeront et loueront l'Éternel, et ceux qui auront récolté le vin le boiront dans les parvis de mon sanctuaire. Franchissez, franchissez les portes, préparez un chemin pour le peuple, frayez, frayez la route, ôtez les pierres, élevez une bannière vers les peuples. Voici ce que l'Éternel proclame aux extrémités de la terre. Dites à la fille de Sion, voici, ton sauveur arrive, voici, le salaire est avec lui et les rétributions le précèdent. On les appellera peuple saint, racheté de l'Éternel, et toi on t'appellera recherché, ville non délaissée.
1: Ésaïe,
0: chapitre 63. Qui est celui qui vient d'Édom, de Botsra, en vêtements rouges, en habits éclatants, et se redressant avec fierté dans la plénitude de sa force? C'est moi qui ai promis le salut, qui ai le pouvoir de délivrer. Pourquoi tes habits sont-ils rouges et tes vêtements comme les vêtements de celui qui foule dans la cuve? J'ai été seul à fouler au pressoir, et nul homme d'entre les peuples n'était avec moi. Je les ai foulés dans ma colère, je les ai écrasés dans ma fureur. Leur sang a jailli sur mes vêtements, et j'ai souillé tous mes habits. Car un jour de vengeance était dans mon cœur, et l'année de mes rachetés est venue. Je regardais, et personne pour m'aider. J'étais étonné, et personne pour me soutenir. Alors mon bras m'a été en aide, et ma fureur m'a servi d'appui. J'ai foulé des peuples dans ma colère, je les ai rendus ivres dans ma fureur, j'ai répandu leur sang sur la terre. Je publierai les grâces de l'Éternel, les louanges de l'Éternel, d'après tout ce que l'Éternel a fait pour nous. Je dirai sa grande bonté envers la maison d'Israël, qu'il a traitée selon ses compassions et la richesse de son amour. Il avait dit, « Certainement, ils sont mon peuple, des enfants qui ne seront pas infidèles, et il a été pour eux un sauveur. Dans toute leur détresse, ils n'ont pas été sans secours, et l'ange qui est devant sa face les a sauvés. Il les a lui-même rachetés dans son amour et sa miséricorde, et constamment il les a soutenus et portés aux anciens jours. Mais ils ont été rebelles, ils ont attristé son Esprit Saint, et il est devenu leur ennemi, il a combattu contre eux. Alors son peuple se souvint des anciens jours de Moïse. Où est celui qui les fit monter de la mer avec le berger de son troupeau? Où est celui qui mettait au milieu d'eux son Esprit Saint, qui dirigea la droite de Moïse par son bras glorieux, qui fendit les eaux devant eux pour se faire un nom éternel, qui les dirigea au travers des flots comme un coursier dans le désert sans qu'ils bronchassent? Comme la bête qui descend dans la vallée, l'Esprit de l'Éternel les a menés au repos. C'est ainsi que tu as conduit ton peuple pour te faire un nom glorieux. Regarde du ciel et vois de ta demeure sainte et glorieuse. Où sont ton zèle et ta puissance? Le frémissement de tes entrailles et tes compassions ne se font plus sentir envers moi. Tu es cependant notre Père, car Abraham ne nous connaît pas et Israël ignore qui nous sommes. C'est toi, Éternel, qui est notre Père, qui, dès l'éternité, t'appelle notre Sauveur. Pourquoi, ô Éternel, nous fais-tu errer loin de tes voies et endurcis-tu notre cœur contre ta crainte? Reviens pour l'amour de tes serviteurs, des tribus de ton héritage. Ton peuple saint n'a possédé le pays que peu de temps. Nos ennemis ont foulé ton sanctuaire. Nous sommes depuis longtemps comme un peuple que tu ne gouvernes pas et qui n'est point appelé de ton nom. Oh, si tu déchirais les cieux et si tu descendais, les montagnes s'ébranleraient devant toi.
1: Ésaïe,
0: chapitre 64. Comme s'allume un feu de bois sec, comme s'évapore l'eau qui bouillonne, tes ennemis connaîtraient ton nom, et les nations trembleraient devant toi. Lorsque tu fis des prodiges que nous n'attendions pas, tu descendis, et les montagnes s'ébranlèrent devant toi. Jamais on n'a appris ni entendu dire, et jamais l'œil n'a vu qu'un autre Dieu que toi fit de telles choses pour ceux qui se confient en lui. Tu vas au-devant de celui qui pratique avec joie la justice, de ceux qui marchent dans tes voies et se souviennent de toi, mais tu as été irrité parce que nous avons péché. Et nous en souffrons longtemps jusqu'à ce que nous soyons sauvés. Nous sommes tous comme des impurs et toute notre justice est comme un vêtement souillé. Nous sommes tous flétris comme une feuille et nos crimes nous emportent comme le vent. Il n'y a personne qui invoque ton nom, qui se réveille pour s'attacher à toi. Aussi nous as-tu caché ta face et nous laisses-tu périr par l'effet de nos crimes. Cependant, ô Éternel, tu es notre Père. Nous sommes l'argile et c'est toi qui nous as formés. Nous sommes tous l'ouvrage de tes mains. Ne t'irrite pas à l'extrême, ô Éternel, et ne te souviens pas à toujours du crime. Regarde donc, nous sommes tous ton peuple. Tes villes saintes sont un désert, Sion est un désert, Jérusalem une solitude. Notre maison sainte et glorieuse, où nos pères célébraient tes louanges, est devenue la proie des flammes. Tout ce que nous avions de précieux a été dévasté. Après cela, ô Éternel, te contiendras-tu? Est-ce que tu te tairas et nous affligeras à l'excès?
1: Ésaïe,
0: chapitre 65. J'ai exaucé ceux qui ne demandaient rien. Je me suis laissé trouver par ceux qui ne me cherchaient pas. J'ai dit, me voici, me voici. à une nation qui ne s'appelait pas de mon nom. J'ai tendu mes mains tous les jours vers un peuple rebelle qui marche dans une voie mauvaise au gré de ses pensées, vers un peuple qui ne cesse de m'irriter en face, sacrifiant dans les jardins et brûlant de l'encens sur les briques, qui fait des sépulcres sa demeure et passe la nuit dans les cavernes, mangeant de la chair de porc, ayant dans ses vases des mets impurs, qui dit « Retire-toi, ne m'approche pas, car je suis saint ». De pareilles choses, c'est une fumée dans mes narines, c'est un feu qui brûle toujours. Voici ce que j'ai résolu par-devers moi. Loin de me taire, je leur ferai porter la peine, oui, je leur ferai porter la peine. De vos crimes, dit l'Éternel, et des crimes de vos pères qui ont brûlé de l'encens sur les montagnes et qui m'ont outragé sur les collines, je leur mesurerai le salaire de leurs actions passées. Ainsi parle l'Éternel. Quand il se trouve du jus dans une grappe, on dit « Ne la détruis pas, car il y a là une bénédiction. J'agirai de même pour l'amour de mes serviteurs, afin de ne pas tout détruire. Je ferai sortir de Jacob une postérité et de Juda un héritier de mes montagnes. Mes élus posséderont le pays et mes serviteurs y habiteront. Le Saron servira de pâturage au menu bétail et la vallée d'Accor servira de gîte au gros bétail pour mon peuple qui m'aura cherché. Mais vous, qui abandonnez l'Éternel, qui oubliez ma montagne sainte, qui dressez une table pour Gad et remplissez une coupe pour Méni, je vous destine au glaive et vous fléchirez tous le genou pour être égorgés. Car j'ai appelé et vous n'avez point répondu. J'ai parlé et vous n'avez point écouté. Mais vous avez fait ce qui est mal à mes yeux et vous avez choisi ce qui me déplaît. C'est pourquoi, ainsi parle le Seigneur l'Éternel, voici, mes serviteurs mangeront et vous aurez faim. Voici, mes serviteurs boiront et vous aurez soif. Voici, mes serviteurs se réjouiront et vous serez confondus. Voici, mes serviteurs chanteront dans la joie de leur cœur, mais vous, vous crierez dans la douleur de votre âme et vous vous lamenterez dans l'abattement de votre esprit. Vous laisserez votre nom en imprécation à mes élus. Le Seigneur, l'Éternel, vous fera mourir et il donnera à ses serviteurs un autre nom. Celui qui voudra être béni dans le pays voudra l'être par le Dieu de vérité, et celui qui jurera dans le pays jurera par le Dieu de vérité. Car les anciennes souffrances seront oubliées, elles seront cachées à mes yeux. Car je vais créer de nouveaux cieux et une nouvelle terre. On ne se rappellera plus les choses passées, elles ne viendront plus à l'esprit. Réjouissez-vous plutôt et soyez à toujours dans l'allégresse à cause de ce que je vais créer. Car je vais créer Jérusalem pour l'allégresse et son peuple pour la joie. Je ferai de Jérusalem mon allégresse et de mon peuple ma joie. On n'y entendra plus le bruit des pleurs et le bruit des cris. Il n'y aura plus ni enfants ni vieillards qui n'accomplissent leurs jours, car celui qui mourra à 100 ans sera jeune, et le pécheur âgé de 100 ans sera maudit. Ils bâtiront des maisons et les habiteront, ils planteront des vignes et en mangeront le fruit. Ils ne bâtiront pas des maisons pour qu'un autre les habite, ils ne planteront pas des vignes pour qu'un autre en mange le fruit. Car les jours de mon peuple seront comme les jours des arbres, et mes élus jouiront de l'œuvre de leurs mains. Ils ne travailleront pas en vain, et ils n'auront pas des enfants pour les voir périr. Car ils formeront une race bénie de l'Éternel, et leurs enfants seront avec eux. Avant qu'ils m'invoquent, je répondrai. Avant qu'ils aient cessé de parler, j'exaucerai. Le loup et l'agneau paîtront ensemble, le lion comme le bœuf mangera de la paille, et le serpent aura la poussière pour nourriture. Il ne se fera ni tort ni dommage sur toute ma montagne sainte, dit l'Éternel.
1: Ésaïe,
0: chapitre 66. Ainsi parle l'Éternel. Le ciel est mon trône et la terre mon marchepied. Quelle maison pourriez-vous me bâtir et quel lieu me donneriez-vous pour demeure? Toutes ces choses, ma main les

Leur âme trouve du plaisir dans leurs abominations. Moi aussi, je me complairai dans leur infortune, et je ferai venir sur eux ce qui cause leur effroi, parce que j'ai appelé et qu'ils n'ont point répondu, parce que j'ai parlé et qu'ils n'ont point écouté. Mais ils ont fait ce qui est mal à mes yeux, et ils ont choisi ce qui me déplaît. Écoutez la parole de l'Éternel. Vous qui craignez sa parole, voilà ce que disent vos frères qui vous haïssent et vous repoussent à cause de mon nom. Que l'Éternel montre sa gloire et que nous voyons votre joie. Mais ils seront confondus. Une voix éclatante sort de la ville, une voix sort du temple. C'est la voix de l'Éternel qui paie à ses ennemis leur salaire. Avant d'éprouver les douleurs, elle a enfanté. Avant que les souffrances lui vinssent, elle a donné la naissance à un fils. Qui a jamais entendu pareille chose? Qui a jamais vu rien de semblable? Un pays peut-il naître en un jour? Une nation est-elle enfantée d'un seul coup? À peine on travaille, Sion a enfanté ses fils. Ouvrirai-je le sein maternel pour ne pas laisser enfanter? Dit l'Éternel. « Moi qui fais naître, empêcherai-je d'enfanter ?» dit ton Dieu. « Réjouissez-vous avec Jérusalem, faites d'elle le sujet de votre allégresse, vous tous qui l'aimez. Tressaillez avec elle de joie, vous tous qui menez deuil sur elle, afin que vous soyez nourris et rassasiés du lait de ses consolations, afin que vous savouriez avec bonheur la plénitude de sa gloire. » Car ainsi parle l'Éternel, voici, je dirigerai vers elle la paix comme un fleuve, et la gloire des nations comme un torrent débordé, et vous serez allaités, vous serez portés sur les bras et caressés sur les genoux. Comme un homme que sa mère console, ainsi je vous consolerai. Vous serez consolés dans Jérusalem. Vous le verrez, et votre cœur sera dans la joie, et vos os reprendront de la vigueur comme l'herbe. L'Éternel manifestera sa puissance envers ses serviteurs, mais il fera sentir sa colère à ses ennemis. Car, voici, l'Éternel arrive dans un feu, et ses chars sont comme un tourbillon. Il convertit sa colère en un brasier, et ses menaces en flammes de feu. C'est par le feu que l'Éternel exerce ses jugements, c'est par son glaive qu'il châtie toute chair, et ceux que tuera l'Éternel seront en grand nombre. Ceux qui se sanctifient et se purifient dans les jardins, au milieu desquels ils vont un à un, qui mangent de la chair de porc, des choses abominables et des souris, tous ceux-là périront, dit l'Éternel. Je connais leurs œuvres et leurs pensées. Le temps est venu de rassembler toutes les nations et toutes les langues. Elles viendront et verront ma gloire. Je mettrai un signe parmi elles, et j'enverrai leur réchappée vers les nations. À Tarsis, à Pule et à Lud qui tirent de l'arc, à Tubal et à Javan, aux îles lointaines qui jamais n'ont entendu parler de moi et qui n'ont pas vu ma gloire. Et ils publieront ma gloire parmi les nations. Ils amèneront tous vos frères du milieu de toutes les nations en offrande à l'Éternel, sur des chevaux, des chars et des litières, sur des mulets et des dromadaires, à ma montagne sainte, à Jérusalem, dit l'Éternel, comme les enfants d'Israël apportent leur offrande dans un vase pur à la maison de l'Éternel. Et je prendrai aussi parmi eux des sacrificateurs, des lévites, dit l'Éternel. Car, comme les nouveaux cieux et la nouvelle terre que je vais créer subsisteront devant moi, dit l'Éternel, ainsi subsisteront votre postérité et votre nom. À chaque nouvelle lune et à chaque sabbat, toute chair viendra se prosterner devant moi, dit l'Éternel. Et quand on sortira, on verra les cadavres des hommes qui se sont rebellés contre moi, car leur ver ne mourra point et leur feu ne s'éteindra point, et ils seront pour toute chair un objet d'horreur.

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0: 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Restez branchés. Nous avons pour écouter Radio Emmanuel. 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

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Et c'est ça qui était aussi comme seul instrument de combat pour nous capables de remporter la victoire. Nous avons nous fait plusieurs autres astuces pour nous être capables de remporter la victoire. Mais c'est la seule façon, bon Dieu, tu bon, nous pour nous remporter la victoire, c'est à la croix, par le sang de Jésus-Christ. 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Le sang est universel. 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C'est-à-dire que Jésus-Christ vient sur la terre, c'est pas un plaisir de venir prendre. 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
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qu'il y a, c'est du point de vue spirituel, parce que le monde entier est esclave du péché. Vous comprenez, c'est ça qui fait que même si vous avez une condition physique qui paraît néfaste pour lui-même, mais depuis que il a la capacité spirituelle qui vient de Dieu, qui habite dans lui-même, il n'y a pas un gros problème. Il n'y a pas un gros problème. 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

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Tu as fait les cieux des cieux, et toutes leurs armées. La terre, et tout ce qui est. Les mers et toutes les choses qui y vont. Tu vivifies toutes ces choses et l'armée des cieux se prosterne devant toi. 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Le monde et ceux qui l'habitent. 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Il dit, tu es toi seul l'éternel. Tu as fait les cieux des cieux et toute leur armée. La terre et tout ce qui est. Les mers et toutes les choses qui y sont. Tu vivifies toutes ces choses et l'armée des cieux se prosterne devant toi. Alors maintenant, nous allons faire proclamation ça. Pour nous dire, bon Dieu, consacré. C'est lui-même nous connaît comme créateur.

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2: Bonjour Pasteur Roche, bonjour le staff de Radio Emmanuel, bonjour aux auditeurs et auditrices de Radio Emmanuel. Non, c'est Sheila. Les jeudi à Bomba, un témoignage d'un grand miracle de guérison que mon Dieu fait dans la vie en belle-sœur. J'étais à apprendre qu'elle était un problème dans le sang. 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

Actes des Apôtres, chapitre 12, à partir du verset 1er. Vers le même temps, le roi Hérode se mit à maltraiter quelques membres de l'Église, et il fit mourir par l'épée Jacques, frère de Jean. Voyant que cela était agréable aux Juifs, il fit encore arrêter Pierre. C'était pendant les jours des pains sans levain. Après l'avoir saisi et jeté en prison, il le mit sous la garde de 4 escouades de 4 soldats chacune, avec l'intention de le faire comparaître devant le peuple après la Pâque. Pierre donc étant gardé dans la prison, et l'Église est nécessaire d'adresser pour lui des prières à Dieu. La nuit qui précéda le jour où Hérode allait le faire comparaître, Pierre, lié de 2 chaînes, dormait entre 2 soldats, et des sentinelles devant la porte gardaient la prison. Et voici un ange du Seigneur survint, et une lumière brilla dans la prison. L'ange réveilla Pierre en le frappant au côté et en disant « Lève-toi promptement ». Les chaînes tombèrent de sa main, et l'ange lui dit « Mets ta ceinture et tes sandales », et il fit ainsi. L'ange lui dit encore « Enveloppe-toi de ton manteau et suis-moi ». Pierre sortit et le suivit, ne sachant pas que ce qui se faisait par l'ange fut réel, et s'imaginant avoir une vision. Lorsqu'ils eurent passé la première garde, puis la seconde, ils arrivèrent à la porte de fer qui mène à la ville, et qui s'ouvrirent d'elle-même devant eux, ils sortirent et s'avancèrent dans une rue. Aussitôt, l'ange quitta Pierre. Revenu à lui-même, Pierre dit « Je vois maintenant d'une manière certaine que le Seigneur a envoyé son ange et qu'il m'a délivré de la main d'Hérode et de tout ce que le peuple juif attendait. » Après avoir réfléchi, il se dirigea vers la maison de Marie, mère de Jean surnommé Marc, où beaucoup de personnes étaient réunies et priaient. Il frappa à la porte du vestibule. Et une servante nommée Hérode s'approcha pour écouter. Elle reconnut la voix de Pierre et, dans sa joie, au lieu d'ouvrir, elle courut annoncer que Pierre était devant la porte. Il lui dit, « Tu es folle. » Mais elle affirma que la chose était ainsi. Et il dit, « C'est son ange. » Cependant, Pierre continua à frapper. Il ouvrit et fut étonné de le voir. Pierre, leur ayant de la main fait signe de se taire, leur raconta comment le Seigneur l'avait tiré de la prison et il dit, annonce-le à Jacques et aux frères. Puis il sortit et s'en alla dans un autre lieu. Quand il fit jour, les soldats furent dans une grande agitation pour savoir ce que Pierre était devenu. Hérode, s'étant mis à sa recherche et ne l'ayant pas trouvé, interrogea les gardes et donna l'ordre de les mener au supplice. Ensuite, il descendit de la Judée à Césarée pour y séjourner. Bonjour à Dieu Emmanuel, bonjour maison de prière, bonjour tout le monde qui est ensemble avec moi, qui a fait émission comme du matin. C'est une joie, un privilège pour nous gagner ensemble avec Mathieu, pour nous capables de faire émission comme de Mathieu. Quel que soit côté de Kounia, je demande de prendre disposition ensemble avec moi pour nous la prière et pour nous attendre que le Seigneur fasse des choses qui sortent de l'ordinaire. Ainsi, Mathieu, nous prenons du temps de méditation comme d'habitude. Ensuite, nous allons entrer dans des temps de proclamation et de prière pour notre guérison et pour notre délivrance en général. Ainsi, maintenant, quel que soit côtoyé, le premier bagage qui m'a demandé pour gagner, c'est gagner une attente spirituelle. Ça veut dire quoi que vous avez une émission pour tendre ce qu'il a dit, vous avez une émission pour capable vivre une intervention spéciale de la part de Dieu. Ainsi, moi-même, avant matin,
nous pourrons le démontrer à toutes les forces des ténèbres que Dieu est le même Dieu hier, aujourd'hui et éternellement. Parce que nous connaissons bon Dieu, pas quitter journée à passer sans le pas faire quelque chose pour le bénir. Ainsi, vraiment, exemple, matin, nous voyons un chapitre qui a une importance. Chapitre ça, moi, pour aller avec vous, les conditions d'une intervention divine. Quels sont les prérequis qui demandaient pour bon Dieu capable de faire une intervention? Quels sont les prérequis qui demandaient pour bon Dieu capable de faire une intervention? Parce que des fois, nous attendons bon Dieu faire une intervention, mais la situation n'a pas arrivé aux maturités qu'il faut pour que le Seigneur fasse une intervention. Parce que bon Dieu pas fait intervention ni à moitié, ni à 99%. Bon Dieu fait intervention lorsqu'il sentit la situation arriver dans condition de non-retour. Et que s'il pas fait intervention, eh bien, ça peut arriver ou qu'il disparaître. Et bon Dieu fait intervention aussi lorsqu'il connaît que après intervention, il met l'ennemi en chaos. Sort à vivre là, pas qu'il doit jamais vivre encore. Parce que dans ces conditions cotoyées, non seulement bon Dieu retire les conditions, mais il retire les artisans de la condition aussi. Il va dire, moun qui était là, qui peut te permettre ou dans la condition ça. Apprenant dans Genèse chapitre 15, bon Dieu dit à Abraham, Israël va aller dans la captivité. Il descend dans yo, il prend la captivité. Il a fait 400 ans année dans la captivité jusqu'à ce que l'iniquité des Amoriens arrive dans le camp. Est-ce que la quantité de temps bon Dieu prend avant de débarrasser l'ennemi 400 années? Ah, son bagage qui dépasse la compréhension. On a dit bon Dieu, c'est bon Dieu, il y a toute puissance, il y a tout pouvoir, il y a toute autorité. Il y a ce qu'on appelle des lois spirituelles. Il y a ce qu'on appelle des lois spirituelles. Lois spirituelles, c'est-à-dire que c'est des situations spirituelles qui existaient dans le monde invisible que bon Dieu n'a pas qu'à craser. Parce que toutes les lois spirituelles, c'est bon Dieu qui mette. C'est un adversaire qui a pas accusé nous. Et bien ça, pour qu'il y ait un jugement qui fait, pour qu'il y ait un jugement qui est équitable, il faut qu'il y ait des lois, des principes qui existent pour accusateurs. Lorsque bon Dieu déclare nous non coupables pour le cas accepter. C'est un bagage qui est assez simple. Ainsi, bon Dieu prend 400 années pour le mettre un peuple à découvert. C'est-à-dire, pour amourir, qu'à épuiser toute forme d'iniquité qu'il y a. Parce que frère Maxime, il y a des ennemis qui gagnent, c'est des ennemis qui sont hypocrites. Et puis, c'est des ennemis aussi qui travaillent en bas. Qui va jamais révéler vrai visage. Donc ce genre d'ennemi, bon Dieu pas capable poter bourré sur le consent, c'est pour bon Dieu garder avec certitude que ennemi a fini utiliser toutes quatre qu'il y a même. Lorsque iniquité des amoréens, ça veut dire que amoréen yo, il y a une iniquité dans yo qui est tellement profonde. Ça va prendre du temps pour retirer pour qu'il manifeste toute forme d'iniquité. Parce que bon Dieu pas voulu que les descendants d'Abraham capables de contaminer par cette forme d'iniquité. Alors, maintenant, des fois, on dit, pour que bon Dieu pas fait ça, pour que bon Dieu pas fait ça, pas courir d'air, bon Dieu connaît pas ça. Pour que fait, ça fait longtemps que je cherche un visa. Il y a un tel qui fait paraître dans l'évangile, il est converti. L'aldé en visa et puis le joint. Moi-même, ça fait des années. Et parce que bon Dieu connaît que l'offre une visa ou pas prêt pour aller dans le pays étranger. Et soit dans le pays étranger ou à chuter ou à rétrograder. Donc, ça, bon Dieu fait. Bon Dieu attend que vous finissez toute stabilité spirituelle. Et un tel ou un calia, même si elle fait convertir. Ça va vous dire que vous avez plus de stabilité spirituelle parce que. Et pas parce qu'on monde converti longtemps qui fait monde ça. L'épif faut pas son monde qui fait convertir. La bonne pour pas de prendre plus le temps non pour aller faire l'évangile.
Parce que la maturité pas dépend de quantité de temps de conversion. La maturité dépend de qui j'en veux faire l'évangile. Il y a un monde qui a 50 ans converti. Il est plus immature que un monde qui a un an de conversion. Ça dépend de qui j'en veux faire un an de conversion embrasser l'évangile. Parce que maturité pas dépend de quantité de temps. Ainsi, on renard ouais que un tel fait vini, bon Dieu fait quelque chose pour lui, mais bon Dieu connaît que s'il fait tel bagaille pour vous-même, ou appel du nom. Et bon Dieu plus soucieux de nom, parce que nom fait appel à l'éternité. Mais quoi, privilège quoi, bien sur la terre, son privilège passager qu'il y a. Et Jacob a loué que non seulement bon Dieu fait intervention lorsqu'il besoin ennemi épuisé, toute capacité à disposition, mais bon Dieu fait intervention aussi lorsque le connaît, s'il ne vient pas là, là vous finissez. S'il ne vient pas là, vous finissez. Et ça fait devant la main rouge, bon Dieu n'a pas de choix. Lui connaît très bien que Pharaon animé de une colère qui dépassait mesure. Et Israël, dans une condition qui est vraiment pitoyable, parce que premièrement, Israël sous l'esclavage. Ça veut dire son peuple qui est traumatisé. Son peuple qui est sans force, qui est sans courage, qui est sans stratégie de guerre, qui est traumatisé. Deuxièmement aussi, c'est un peuple qui est sans connaissance, bon Dieu. Il n'y a pas de foi. Il n'y a pas plus de traumatisme qui dérange. C'est plus la foi. Parmi tout le peuple, ça, son seul grand monde qui a la foi, le bon Dieu, c'est Moïse. Seul grand monde. Donc, quoi, imaginez que le peuple ça, qui sent la foi, le bon Dieu, pour bon Dieu, t'a quitté le faire face avec Pharaon, t'a mouru. Mais le bon Dieu connaît que son seule façon que le cas combattre, il a délivré le peuple, ça c'est tuer Pharaon et son armée, il fait ça. Il fait intervention. Ainsi, Mathieu, va le montrer que bon Dieu veut faire intervention pour, mais pas mettre bâton dans vous, bon Dieu. L'apôtre Paul a une maladie dans 1 Corinthiens chapitre 12. L'apôtre Paul a une maladie dans le corps, ça fait des années. Mathieu, je connais si quelqu'un qui a écouté la journée, qui voulait faire les choses en précipitant. Il n'est pas bon pour vous. Il était bon Dieu, fait tout ça qu'elle a fait l'entendre. Tant bon Dieu, pas tant. Ou même, l'on a parlé de temps bon, l'on a parlé de temps pas. Ou est année, ou est mois, ou est semaine, ou est jour. Les bon Dieu a parlé de temps lui-même, lui voit l'éternité. Parce que là, les années et les jours, les semaines et les mois, c'est pour la terre. Bon Dieu est entré dans nos cadres, tout simplement pour nous capables de gagner une façon pour nous réglementer la vie. Nous. Mais les bon Dieu gardent, ils gardent l'éternité. Et c'est pour une des raisons. Bon Dieu va garder en fonction de 20 ans, 30 ans, 40 ans, 50 ans, 60 ans. Parce que 1000 ans, c'est comme un jour pour bon Dieu. On va comprendre comment bon Dieu tend. C'est juste après 80 années pour le voyer Moïse à la pays d'Égypte. 80 années. 80 années, Moïse n'est pas un chef l'armée. 80 années, son nez qui commence à gagner des facultés affaiblies. C'est-à-dire, il n'y a pas de même virulence qu'elle a gagné, il n'y a pas de même corpulence qu'elle a gagné, elle commence à baisser. Mais c'est physiquement que ça a baissé. Parce que mon Dieu n'a pas utilisé physique. Et où pense mon Dieu? Mon Dieu n'a pas utilisé physique. Mon Dieu utilise l'esprit. Et si on a un gars qui caractérise l'esprit, l'esprit n'a jamais fatigué. L'esprit n'a jamais découragé. Parce que c'est l'esprit qui vivifie. Donc Moïse pas besoin que les gros poignets, les gens certaine agilité pour lui fonctionner. Moïse besoin seulement de la foi. Pour le temps de ça, bon Dieu dit. Et transmettre dans les airs, ça, bon Dieu déclare. Parce que l'exécutant, c'est bon Dieu. Et pas Moïse. Si Moïse n'est pas l'exécuter, frère, comment vous pensez que Moïse t'a qu'à permettre que les crapauds la trahissent tout le monde en Égypte? Et ça, comment tient? Pas besoin qu'on ait l'âge ou gagne, hein? Besoin qu'on ait qui soit bon Dieu de Dieu. Pas besoin qu'on ait dans quel âge, quel est ton âge, besoin qu'on ait qui soit bon Dieu a fait pour.
Et si vous-même qui écoutez, qui bonne chance avec Mathieu. Bon temps, relax. Quel que soit l'âge qu'on gagne, fais bon Dieu confiance. Alors, parce que bon Dieu, tu as 75 ans pour le relier. Pour le relier Abraham. 75 ans. La ville t'en, c'est le Abraham, arrivé à 100 ans pour le petit d'alliance. Et maxime dans le Seigneur. Moi-même, quand j'écoute le matin, le seul bagage que je connais, émission matin, son mission d'intervention, dans quel que soit état côtoyé, bon Dieu le dit matin, il va faire des interventions. C'est des personnes qui ont nécessité pour ça. Donc, premier bagage pour mon Dieu faire une intervention pour vous-même, c'est l'existence d'un complot réel, diabolique. C'est l'existence d'un complot réel. C'est-à-dire,

Il y a votre église, il y a gardé seulement. Il a sorti un tel contre vous. Ah, parce que un tel ouais qui m'a un bel portal, l'homme, etc. Un tel compte machine qui m'a gagné. Il y a des gens qui vivent dans l'univers de. C'est comme d'a dit que c'est des parano. C'est des paranoïes. Des paranoïaques. Des gens qui. Etc. J'en ai passé individu ça. Vous pas besoin d'intervention. Vous besoin de correction. Bon Dieu, besoin que. Ou bien ouvrir l'esprit de stabilité émotionnelle parce que émotionnellement instable. Maintenant, comment me faire dire comme ça que l'existence d'un complot réel au travers de ce texte? Quel est le concours? Le Word se mit à maltraiter quelques membres de l'Église. Il fut mourir par l'épée, Jacques frère de Jean. Il avait dit que il roule à marcher sur son bagage réel. Pablier me dit, il y a un complot réel diabolique. Parce que frère, même si c'est l'homme qui a fonctionné, il y a une main invisible d'elle. Depuis ce chrétien, quelle que soit la façon d'attaquer, par le diable. Vous êtes capable de l'étendre ça, mais c'est en réalité. Et bien la Bible qui dit que ça, que votre adversaire Satan, le diable, rôde comme un lion rugissant. Le verbe rôder ici est au présent, mais son présent, c'est un présent continu. Donc, depuis ce chrétien, il a servi mon Dieu. C'est même mon Dieu qui dit tous ceux qui servent Dieu pieusement seront persécutés. Parce que la persécution dépend de ta piété. La persécution dépend de ta relation avec mon Dieu. Et si vous ne servez pas mon Dieu pieusement, on ne va pas persécuter. Non. Et ça fait, il y a des modes de vie qui vous mènent des fois, vous sentez en rien par vous. Vous êtes supposé questionner la relation à mon Dieu. C'est très facile pour connaître si vous servez mon Dieu ou pas. Parce que les modes de vie qui ont mené, malgré qu'ils ont mené en vie qui cochent, ou ont baigné dans le péché, ou ont nagé dans le péché, ou ont rien pas jamais arrivé. Ou sont-ils la vie correct? Ou d'abord, j'ai toute question, qui genre de vie qui m'a mené, qui fait diable, accepter pour ne pas faire rien. Maintenant, je vois qu'on a en pile le monde, il dit qu'il a commencé la prière, et puis il a senti que, il a commencé à attaquer. Eh bien, maintenant, on vit de piété. De vous retenir, de vous dévouer, mener une vie de dévotion au Seigneur, une vie d'allégeance et ultimement une vie de foi, c'est normal pour recevoir des persécutions. Et toute persécution chrétien est dirigée par le diable. Même si vous avez un monde qui vient devant, même c'est une représentation diabolique qu'il y a. Vrai, ça ne va pas attaquer, c'est le diable. Et je me suis samedi à dans quelque soit circonstance que tu es, depuis ce chrétien. Quoi. Bon, deux exemples bibliques qui expliquaient que, qui fait qu'on est que le chrétien pieux, lit constamment sous la loupe du diable, lit constamment sous le radar du diable. Ainsi, lorsque Hérod, il commence à maltraiter quelques membres de l'église, le barbare qu'il fait, il fait mourir par l'épée Jacques son gouttet lié. Il va commencer par le bas, commencer par le haut. Parce que, et autre qui ça l'a fait. La Bible dit, de pour frapper berger, tout brebis a dispersé. Il commence par la tête. Depuis qu'il commence à frapper Jacques, il frappe Pierre, il frappe Jean, qui constitue la colonne de l'église. C'est normal pour tout l'autre monde qui est dans l'église là, il est éparpillé. Exactement, Matthieu. Lorsque l'apôtre Paul dit c'est pour toujours la prière pour les gens en position d'autorité, les gens qui l'a dit. Alors dans la prière, c'est pour toujours citer nos pasteurs. Les gens qui sont en position de leadership spirituel, c'est tout. Puis quand j'aime pas que. Pasteur, au niveau spirituel, qui doit avancer, il n'a pas besoin de la prière. Qui ça a dit comme ça? Qui est-ce qui n'a pas besoin de la prière? Pas jamais un monde qui vient au niveau spirituel qui a avancé, excepté Jésus-Christ, qui n'a pas besoin de la prière. L'apôtre Paul, pourquoi tu parles, qui écrit 3/4 de l'Ancien de Nouveau Testament, il demandait que, pour qu'il y ait la prière pour lui, afin qu'il approche l'évangile, pour qu'il prêche avec hardiesse. Donc, puis quand l'homme était à genoux, il dit,

Pasteur, je n'ai pas besoin de la prière, c'est un homme de Dieu puissant, etc. Frère, j'aime qu'à écouter Mathieu. Tout le monde a besoin de la prière. Ainsi, comme Maxime dans le Seigneur, lorsque Hérode attaque Jacques, et Hérode connaît que là, il commençait par la tête pour le cas permettre que l'église soit dispersée. Monsieur, dans ton chasse. Maintenant, il est arrivé que, selon la volonté de Dieu, Jacques mourit. Hérode passe dans lui-même sans victoire qu'il gagne. Il est sans aucune résistance. Sans aucune résistance, Jacques mourit. Sans victoire. Et c'est ça que fait Matthieu. En pile froid ou attaqué par mauvais esprit. C'est une chasse qui vient prendre. Il vient prendre chasse. Et que des fois ou attaqué par mauvais esprit et puis ou atteint. Quand on dit anglais, sans oué, cop, col, bon Dieu, bao. C'est ce que, bon Dieu, c'est que. Pour le voir qu'on est que, lever, camper, la prière plus, jeûne plus. Situation qui vient mal pour. Mais ou même qui pas comprendre. On va réaliser qui ça, bon Dieu dit, et puis, on va que sous ça. Mathieu, je vais dire que mon cap coutume qui va chanson avec moi. Il y a des bagages qui arrivent, c'est pas un échec. C'est provoquer, bon Dieu, provoquer. Pour qu'à camper, lever, camper, mener le combat spirituel. Mais l'ennemi en crime, il connaît, puisque lui fait ça, ça réussit, il pense que c'est un carte blanche qu'il gagne. Et Mathieu, bon Dieu, a démontré qu'il n'y a pas de carte blanche. Bon Dieu, a démontré que, eh bien ça, ça qui est arrivé, il y a son bagage qui est arrivé au hasard. Et puis bon Dieu, prend soin le reste. Ainsi que Maxime dans le Seigneur, lorsque Jacques tombait, eh bien Hérode content. Parce que la Bible bien précisé, Jacques, frère de Jean. C'est-à-dire, le trio que bon Dieu remet en pile. Le trio qui est participé dans la gloire. Sur la montagne de la transfiguration. Pour qui ça? Parce que grand l'autre Jacques, qui est le frère de Jésus-Christ. Mais ça est venu juste après la mort de Christ. Il est venu parce que eux même connaissent Jésus-Christ même. Il est venu juste après la mort de Jésus-Christ. Et ben ça. Mais il dit Jacques frère de Jean, le fils de Zébédée, qui depuis dans Matthieu chapitre 4, Jésus-Christ est avec ça. Ah, Mathieu, l'ennemi a pensé que les gens ont coulé poté, qu'on a été atteint, ils pensaient que bon Dieu a abandonné. Et c'est là où il parle prendre un dernier coup pour le reconnaître que mon qui pas bon Dieu pas abandonné. Ainsi, mon accès le Seigneur, la Bible dit comme ça que voyant que cela était agréable aux Juifs, il fit encore arrêter Pierre. Elle dit qu'il y a un complot. Il y a un complot pour arrêter Pierre. Son arrestation sans raison. Parce que l'ennemi n'a pas besoin de raison pour faire ça l'affaire. Il a besoin seulement que, pour rien autant, son seul bagage, l'ennemi a besoin de la main, c'est qu'on est vulnérable. Il n'a pas besoin de connaître sous aucun temps, sous aucun raison, c'est qu'on est vulnérable. Et c'est ce moment de vulnérabilité, l'icône qu'il a pour le joindre. Parce que là, frère, la Bible pas dit que Jacques fait rien. La Bible pas dit que Pierre fait rien. Il m'a décidé pour l'attaquer. Maintenant, moi prophétiser dans la vie. Ça que t'es passé ça, on l'a pas passé. Ça que t'es passé frère, on l'a pas passé au même genre. Bon Dieu va lever capé pour même pour montrer l'ennemi. Ça que t'es arrivé à tout arrivé. Je dis à bon Dieu, à camper pour dire arrêtez et sachez que je suis Dieu. Parce que j'ai un peu de monde qui a le matin, qui a une maladie, qui a une maladie héréditaire. Ah, vous l'avez dit. Maladie maman, ou t'es gagné, ou gagné. Maladie papa, ou t'es gagné, ou gagné. Maladie grande, ou grand, ou t'es gagné, ou gagné. Eh bien, Mathieu, si il y a quelques membres en famille qui sont morts avec maladie héréditaire, soit le cancer, soit le sucre, même pas contre ça. Soit maladie du cœur, moi j'ai une bonne nouvelle matin. L'ap campé sous. Il va continuer. L'ennemi a pensé qu'il a joué sur le code sensible ça. Pour le voir, maladie ça sous même.
et puis pour tout le monde arriver à la conclusion à son maladie héréditaire, parce que ça ne va connaître, c'est que l'ennemi en son intelligent qu'il est. Et nous pensons l'ennemi en ce, c'est un monde qui s'en cervelle. L'ennemi n'est pas écervelé. C'est un monde qui a une capacité pour le distinguer et garder qui ça a fait. Ainsi, mon maximum dans le Seigneur, mon Dieu, pour aller frapper pied à la terre, il dit qu'en plus ça va passer. Quand plus ça va passer. Et la Bible dit que ça, que voyant cela était agréable aux Juifs, il fit encore arrêter Pierre. Ça dit que motivation, lui, c'est que Juifs sont contents. Et là, il a parlé de Juifs, là, les surtout a parlé de monsieur Pablo à l'église. Les Sanhédrin, les souverains sacrificateurs, etc. Monsieur Pablo à l'église. Parce que vraiment, il y a des gens qui sont à côté, même lorsque ils ont la même origine ensemble avec vous, même lorsque ils ont la même zone, ils ont passé la même circonstance ensemble avec vous, et puis ils ont aimé échec. Il y a des gens, frère, des fois, il y a des gens qui me demandent dans l'église, ils viennent la prière ensemble avec vous, ce n'est pas la prière, ils viennent la prière, vrai. C'est analyser, ils viennent analyser la situation, qui est à côté, est-ce que prêt pour mourir? Dans quelles conditions qu'on y est, et viens analyser. Parce que tu as plus qu'un échec que réussite. Maintenant, les bisous, mon qui vient garder pour analyser, y a saisi pour eux. Ça veut dire penser à y pas ça. Ça veut dire croire pas ça. Parce que bon Dieu, pour aller montrer un autre tableau, parce que bon Dieu, pas quitter tomber dans la mer. Merci pour Maxime, le Seigneur. Fais attention. Parce que là, on dit agréable aux Juifs. Il fit encore arrêter Pierre. C'est-à-dire, si Juif n'est pas d'accord, si Juif n'est pas d'accord, ça va l'appeler à Pierre. Mais Golan Bagor dit, c'était pendant les jours de pain sans levain, un sabbat. Ouais, Juif veut permettre qu'il y ait arrêté Pierre pendant le sabbat. C'est pas ça. Mais Jésus-Christ fait un miracle pendant le sabbat effacé. C'est deux poids, deux mesures. Juif yo accepté que pour aller arrêter Pierre pendant le sabbat, yo pas dit rien. Yo pas dit rien. Parce que c'est Pierre. Maintenant, même si yo pas dit rien pour, mais bon Dieu prend le camp pour. Le plus important, c'est pas que l'homme campe pour. Le plus important, c'est que bon Dieu campe pour. Lorsque l'homme campe pour, il y a une certaine limite. Lorsque bon Dieu campe pour, pas de limite. L'a fait tout ça qui méritait pour faire. Parce que ça l'a fait, il faut qu'il arrive à l'exécution. Je dis, j'ai une bonne nouvelle pour matin. Je dis, j'ai une bonne nouvelle pour matin. Jésus-Christ dit pour me dire que, même si tu as tout le monde levé, campé contre nous-mêmes, on va continuer à faire bon Dieu confiance. Le plus important, c'est que bon Dieu avait. Le plus important, c'est que bon Dieu avait. Ainsi, pour Maxime le Seigneur, monsieur a arrêté Pierre. Il a arrêté Pierre pendant le jour des pains sans levain. Il n'y a pas de monde qui campait pour dire monsieur, ou pas supposé faire ça. Ou pas supposé faire ça. Parce que les circonstances qu'on y fait, les circonstances qu'on fait, c'est l'enfer qui lève contre nous-mêmes. Il est pour passer là-dedans. Il faut qu'on passe là-dedans. On va pouvoir que. Des gens ne vont pas contribuer pour passer là-dedans. Des gens ne vont pas contribuer pour passer là-dedans. Parce qu'il faut qu'on passe là-dedans. Hein? Maintenant, le seul bagage qui m'a fait qu'on est non seulement à passer, mais on va sortir plus que 20 heures. On va sortir plus que 20 heures. Parce que la vie dit, quand je marche, dans la vallée de l'ombre de la mort, je ne crains aucun mal car tu es avec moi. Parce que David réalisait que la passé, on a marché comme ça, il y a l'ombrage, la mort qui a suivi lui. Mais mon Dieu, ensemble avec lui. Il y a des gens qui ont écouté la manière, qui ont mortifié la tête. Pour qui ça fait me passer par là? Pour qui ça fait mon Dieu quitter me passer par là? On va continuer à poser des questions jusqu'à ce qu'on arrive
à demain et après-demain.

j'ai une réponse, le seul bagage que pour faire, focaliser sur Jésus. Ayez les regards fixés sur Jésus-Christ, pas sur ça à traverser, mais sur le monde qui a préservé là. Pas sur ça à traverser, mais sur le monde qui a préservé là. Ainsi, vraiment, Maxime dans le Seigneur, ou même qui a écouté, qui a chassé avec moi, et bon Dieu, qui était Ewod. Parce que, elle n'a pas vu le même genre encore, non. Bon Dieu, pour faire intervention pour maintenant. Bon Dieu, pour faire des choses qui sortent de l'ordinaire. Après l'émission maintenant, c'est pour sortir dans la prison côté de l'IA. L'ennemi a été mis à des pour mourir. Même prophétiser sur pour dire, moi, pape, mourir ma vive, pour raconter la gloire de Dieu. Et Maxime dans le Seigneur, lorsque Ewod passait, les brins Michel jetait dans la prison. Il les mit sous la garde de 4 escouades de 4 soldats, chacune avec l'intention de le faire comparaître devant le peuple après la Pâque. Pour une comparution, parce que Michel a besoin d'humilier Pierre. Et Maxime dans le Seigneur, d'ailleurs, il m'a mis sur l'estomac comme matin pour dire que ça va passer. Ma prophétise sur matin pour me dire que ça va passer. Que 1000 tombent à ton côté, 10 000 à ta droite, tu ne seras pas atteint. De tes yeux seulement, tu regarderas et tu verras la rétribution. Même Ewod, ça va te mettre en prison. Enterrement, le ballon chanté. C'est la dernière action que bon Dieu va le faire. A quitté le fait, après ça, bon Dieu a éliminé. Parce que quand l'ennemi a fait main de haut, et là, mort l'a cherché. Et destruction, les disparitions l'a cherché. Ainsi, vous-même qui écoutez matin, qui a brûlé ensemble avec moi, le Saint-Esprit dit bon Dieu, comme ça que, même Jean, ouais, bon Dieu te dit à Moïse, ces Égyptiens que vous verrez aujourd'hui, vous ne les verrez plus jamais. Frère Maxime, on va voir si je pour matin là. Il y a des gens qui cherchent pas pour rien. Il y a des gens qui ont une nouvelle baou. Pour dire que ça ne veut pas langue. Parce qu'il y a des mains de droit. Bon, j'ai décidé pour faire l'autre façon ensemble avec eux. Parce qu'il y a un main de ou. Jusqu'à présent, il y a un ainsi, matin. Il y a la prison, c'est pas grave. Et si bon Dieu qui a retiré un peuple, 2 millions, 2 à 3 millions de monde dans la captivité, ce n'est pas un grand individu qui a retiré dans la prison. Ça va impossible pour mon Dieu. Et ça fait que des conditions qu'il y a en matière. Vous devez avoir un regard rétrospectif. Vous devez regarder en arrière. Vous voyez que bon Dieu ne compte pas plus pour que ça. Vous devez regarder en arrière. Vous voyez bon Dieu. Il y a un pouvoir pour faire plus que ça qu'il y a. Qui a pas besoin de casser. Ainsi, matin, bon Dieu, il y a eu cancer. Bon Dieu, ressuscite le monde. Il y a 4 jours mourir des gens. Et bien, si il n'y a pas, bon Dieu, il y a des livres là-dedans. Et ça fait qu'on y a. Je me demande pour une attitude de monde que bon Dieu va faire quelque chose pour eux. Suspend, baisser tête. Lever tête au garde ciel. Et là, c'est quoi, petit matin? Le Saint-Esprit m'a demandé pour me dire que gagner une attitude, gagner un comportement, gagner une attitude, un comportement. Gloire à Jésus! Levez-moi en bas, bon Dieu, glance avec moi. Dis bon Dieu, merci, matin. Et célébrer, témoigner, et exalter la toute-puissance de Dieu, matin. Bon Dieu dit, bon Dieu, si je ne crie, si je ne décourage, gagne une attitude de monde que bon Dieu pourra le mettre dehors. Et de côté dans l'évangile, ou pas questionner côté hier. Ou pas demander qui j'en fait arriver là. Parce que, ou pas qu'il y a une réponse. Ou qui doit dire que ça que moi-même, la vie spirituelle, comme il faut, comment me faire retrouver jusque là. Et pas mon qui l'empêche de persécuter. De nous ça déjà. Et mon gars servit bon Dieu avec pitié.
Et ça, quoi, que des côtes.

Ou yo pas questionné koutou ya. Ou pas questionné la, ou pas questionné koutou ya. Ou simplement gen yo fixé sur Jésus. Ou simplement gen yo fixé sur le Saint-Esprit. Ou qui dirait sabay mon Dieu. Ainsi que Maxime dans le Seigneur. Pierre est dans la prison. Non seulement Pierre est dans la prison, Eugène Kosake, il est mis sous la garde de 4 escouades de 4 soldats. Ça veut dire que il y a 16 soldats cap civil. Ils mettaient Pierre en condition comme si c'était un meurtrier. C'est comme si son nez qui définit tout le monde. Ils mettaient l'en prison pour ne pas échapper. Ils mettaient Pierre en prison, c'est comme si c'était El Chapo. Et c'est un nez qui était très dangereux que mettaient en prison maximum. Et bien ça, maintenant, dans quelque soit forme de prison que diable a mis au bon diable grâce à toute fondation, dans quelque soit état côtoyé, maintenant, bon Dieu planifié ces dernières prisons pour qu'on ait. Ces dernières prisons pour qu'on ait, parce que bon Dieu prend grâce à toute fondation prison, qu'il était générationnel, qu'il était ancestral, qu'il était familial. Qu'il te personnel, qu'il te social, bon Dieu a crasé toute fondation. Et dernier prison pour qu'on ait. Épisode, ça, on va prendre dans la vie, là. C'est dernier épisode qu'on prend qu'on ait. Avant, bon Dieu fait quelque chose pour. Dernier épisode. Qu'on prend qu'on ait. Avant, bon Dieu fait quelque chose pour. Et ça fait qu'on y a demandé où. Commencez par dire, bon Dieu, merci. Commencez par célébrer, témoigner et exalter le nom de Jésus-Christ. Parce que bon Dieu prend le descendre pour lui démontrer que on ne peut jamais tenir dans la prison ça encore. Il va le mettre dehors. Et ça fait quelle que soit façon que l'ennemi a fait. Pour le cas qu'un béau dans la prison, il va faire matin. Parce que mon frère qui tellement veut destruction, et bien, ça l'expédition est fédère, non? Et bien là, quand on sait le divin, il y a et là, quand il y a plusieurs divins, il y a marie plusieurs nez. Il y a cadenas avec plusieurs cadenas. Et bien, qu'on est que. Bon Dieu, son bon Dieu, là, il dit arrêtez et sachez que je suis Dieu. Il dit je domine. C'est un Dieu dominateur. Là, il veut dominer son situation. Pas de monde qui a empêché la domination. Ainsi que Maxime dans le Seigneur, hier, il a mis 16 soldats. Il est en prison, mais il y a 16 soldats cap civil. Je dis, Pierre donc était gardé dans la prison. Premier bagage que l'Église fait, et l'Église décide d'adresser pour lui des prières à Dieu. Premier bagage que Jacques Padjouane, c'est ça. Et ce qu'on a eu en pile cas, des fois, en l'intérieur de l'église, c'est des cas qui étaient évitables. C'est des situations de cas évitées. Et parce qu'il est dans la prière. Alors, je vais dire ce cas, donc, il y a plusieurs cas qui arrivaient dans l'église. Et parce que, Frère Maxime, préférez-moi la prière. Et puis, le pire est arrivé. Concernant qu'on ait une situation, ça parle en même. On va commencer à dire là. Préférez-vous la prière, je n'ai. En début de jeûne, moi, de la prière, moi. Et puis le pire est arrivé. Ça veut dire, ça me bat de arriver. Que, moi, là, en situation. Bah, la prière, bah, la jeûne, et puis, bah, jeûne, m'a besoin de sac pour y arriver. Non. Si la prière, je n'ai. Et puis, ça me bat de arriver. Là, m'a dit, c'est volonté, bon Dieu. Là, m'a dit, c'est volonté, bon Dieu. Mais si je pas la prière, je vais reconnaître que j'ai une certaine part de responsabilité. Pour qui ça? Parce que c'est bon Dieu qui m'a demandé la prière. Si bon Dieu m'a demandé de faire des choses, nous négligeons. Si nous ne pas faire, nous ne pouvons pas rendre bon Dieu responsable de choses qu'il m'a demandé pour nous faire. Nous ne pouvons pas rendre bon Dieu responsable de choses que bon Dieu m'a demandé pour faire. Et bien, ça, soit à l'hôpital, médecin bon médicament.

pour un médicament ou mourir. Il n'y a pas qu'à rendre médecin responsable de la mort. Ainsi, on accepte le Seigneur, l'Église nécessaire d'adresser pour des prières à Dieu. L'Église nécessaire d'adresser pour des prières à Dieu. Mais dans le cas de Jacques, il n'y a pas de dire ça. Il a que droit, il a que mon cap la prière, mais il n'avait pas dit ça. Et puis aussi, des fois, il y a des situations qui arrivent sans façon pour l'Église qu'à prendre. La Bible dit que ça que, pendant l'Église à la prière, mon Dieu a arrangé les circonstances. Moi, mais mon Dieu. Pourquoi ça, mais mon Dieu, il y a un travail, il y a des gens qui ne peuvent pas ça. Il y a des fois, mon Dieu travaille pour vous-même, même vous-même, ou pas, qui ça, mon Dieu a fait. Et pourtant, mon Dieu travaille. Même si vous n'avez pas à Dieu, mon Dieu travaille, mon Dieu travaille. Même si, à compréhension, pas qu'à comprendre ça, mon Dieu a fait, moi, je viens de dire au monde, maintenant, mon Dieu travaille. Dans la situation, dans la condition, dans l'état, là, mon Dieu travaille. Même si vous n'avez pas. Et c'est là, pas comprendre que mon Dieu travaille mieux. Parce que des fois, bon Dieu, rien ne fait nous surprise. Les toutes bagailles paraissent noires. Les nouveaux liens impossibles. Pour quoi que ce soit arrivé. Et puis, bon Dieu, quand il dit, mais voici. Mais si vous-même, quand vous écoutez une chanson avec Mathieu, une bonne nouvelle. Une bonne nouvelle. Bon Dieu, travaille. Même si vous avez des gens qui sont humiliés. Même si vous avez des gens qui sont découragés. Même si vous n'avez pas qui ça, bon Dieu a fait, le travail pour vous. Mais voici le résultat de la prière des saints capables d'adresser des prières à Dieu pour Pierre. La Bible dit la nuit qui précéda le jour où Hérode allait le faire comparaître, Pierre, lié de deux chaînes, dormait entre deux soldats et des sentinelles devant la porte gardant la prison. Et voici un ange du Seigneur qui survint. Je vais prendre un peu de temps pour être capable d'analyser tout le texte ensemble avec vous. Parce que dans quelques minutes, je vais la prier ensemble avec vous. Mais je veux comprendre ce que l'intervention, mon Dieu. Intervention, mon Dieu. Depuis où est-ce en situation? Ou est-ce passé en situation difficile? En même temps, on battre avec vous, on va gommer avec vous, vous êtes là-dedans. Questionnez. Parce que dans la situation qu'il y a, mon Dieu, je ne vais pas ajouter sur lui encore. Mon Dieu connaît un dépressif. Mon Dieu connaît un déprimé. Mon Dieu connaît une situation à poto aller. Pas fatigué. Mon Dieu a pris sous responsabilité toute action pour qu'elle sorte dans la situation que tu as. On n'a pas besoin de connaître que mon Dieu va demander pour impliquer. Il y a assez de capacité, il y a assez de force pour l'exécuter sur la diamantien. Il y a simplement besoin pour faire confiance. Frère Maxime dans le Seigneur, il y a des situations de bataille, on saute là-dedans. Il y a des fois, bon Dieu ne compte pas là-dedans. Parce que il y a des côtoyés, bon Dieu n'a pas de bras le bataille encore. Ou affaibli. Ou affaibli. Est-ce que vous pensez que bon Dieu n'a pas d'accord constitué une langue, mais qui est très puissant avec le peuple d'Israël en Goshen? Pour la bataille avec l'armée égyptienne, bon Dieu était capable. Bon Dieu était capable. Bon Dieu était capable de constituer une armée. Il était capable de permettre que à Goshen de constituer une armée. Et puis, il y a une seule la guerre qui est éclatée en Égypte. Et puis, monsieur, dame, juif, il y a qui ça a fait. Et puis, il y a détruit l'armée. Et bien, bon Dieu m'a voulu le comme ça. Bon Dieu m'a voulu le comme ça. Il n'y a pas de la vie possible, mais ce n'est pas comme ça, mon Dieu. Pour qu'il y ait raison pour mon Dieu, à le faire un peuple qui n'a l'esclavage des gens, à le goumer, à le bataille. Le peuple a déjà son peuple qui est traumatisé. Son peuple qui est déjà en difficulté. Pour qu'il y ait raison pour mon Dieu, à l'ajouter sous souffrance. Mon Dieu dit, peuple a consacré. M'a détruit l'armée égyptienne, non, mais à ma façon. M'a dit Israël, d'ailleurs, à ma façon. Maintenant, bon Dieu dit, mon Dieu, que ça l'a fait, à sa façon personnelle. Pas mettre parole dans la bouche, mon Dieu. Pas tracer chemin pour mon Dieu marcher.
qui demande

Dieu parle lui-même. Qui dit bon Dieu marche lui-même. 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Qui dit bon Dieu décide lui-même. Je m'accepte dans le Seigneur. Bon Dieu dit, m'a voyé un ange. M'a voyé un ange. Pour elle montrer Edward. Pas besoin d'une confrontation, mais puis il mettre puis il saute dehors. Pour elle montrer Edward. Même si vous mettez escouade de 16 soldats. Même si vous marrez mes pierres. Et bien ça. Même si. Vous mettez pied dans la prison, vous marrez mal. Et vous faites le dormir dans deux soldats, un sentinelle qui a gardé la prison. Le jour de la délivrance de Pierre est arrivé. Et c'est m'a dit ça, en plus de monde qui a écouté la journée. Et comme si vous sentiez la situation empirer plus. Et comme si vous sentiez, année passée, vous avez moins de problèmes que année ça. Et pas grave. Le jour de ta délivrance est arrivé. Le jour de ta délivrance est arrivé. Dans quelque soit dimension, situation l'arrivée, bon Dieu travaille pour. Levez mon bail, bon Dieu, glance avec moi. Et dis, mon Dieu, merci matin. Témoignez, célébrez, exaltez la toute puissance de Dieu. Glorifiez, mon Dieu, matin. D'ailleurs, mon maître, merci le stomac pour dire je délivrance m'est arrivé. Peut-être que maintenant, malgré essayer plusieurs façons, l'ennemi a marré code avec plusieurs nœuds. L'ennemi a envoyé plusieurs formes d'expédition. L'ennemi a envoyé par l'eau, l'issem entre la ptouille. Tout ça, c'est des situations que tu as dû mettre dans une position de faiblesse, dans une position de découragement, de dépression. Un seul bagage que je connais maintenant. Bon Dieu, pas entrer en confrontation avec personne. Mais c'est garder, regarder. Il y a pas bon Dieu mettre dehors. Regardez, regardez. Il y a pas bon Dieu mettre dehors. Ainsi, frère Maxime dans le Seigneur, lorsque l'ange du Seigneur est arrivé, la Bible dit comme ça que une lumière brilla dans la prison. L'ange réveilla Pierre en le frappant du côté. Et en disant, lève-toi promptement. Les chaînes tombèrent de ses mains. Et Maxime, il y a lumière allumée dans la prison, seul Pierre Kawel. Les anges a parlé avec Pierre, seul Pierre Katandil. Il a levé quand les chaînes ont tombé, seul Pierre Katandil. Alors, il y a des situations de délivrance que bon Dieu a fait pour vous. Pas comment des gens, vous le comprenez. Il y a des situations de délivrance. Il y a des bagailles bon Dieu fait pour vous. Même lorsque vous témoignez, il y a des gens qui vont comprendre. Parce que ce sont des bagailles que bon Dieu cible ou personnellement. Il y a des bagailles que bon Dieu fait pour vous. Même après ça, il y a pas le dire ça. Vous ne pouvez pas comprendre. Parce que c'est seul bon Dieu qui a fait comme ça. Et Maxime, si il y a quelqu'un qui campe devant prison, si il y a un sentinelle qui campe devant prison, et bien ça, Pierre a dormi en dedans deux soldats. Et bien, pendant Pierre a dormi, il y a deux soldats qui campent beaucoup de Pierre. À Crivilla. Alors, Mathieu, pour avoir pris toi et sous sort, pour qu'il y ait de l'enjeu, pour avoir dit que ça, que dans l'état, ça m'y est là, bon, tu vas pas faire rien. À minimiser la toute puissance de Dieu. Et des fois, bon Dieu pas agi pour nous, c'est à cause des paroles qui sont dans la bouche. Nous ne pas croire. Mais Maxime, dans le Seigneur, les anges l'arrivent. Pierre l'a mis dans deux soldats. Lumière brille dans la salle là. Pas qu'il y a un soldat qui a lumière brille. Les anges l'ont parlé avec Pierre. Pas qu'il y a un soldat qui attendait que Pierre a parlé. Chaîne dans le bras, Pierre a tombé. Pas qu'un soldat tant de brichène. Bon Dieu travaille. Bon Dieu travaille. Bon Dieu au monde matin.
Il y a des bagailles que mon Dieu a fait pour vous. Vous pouvez questionner les gens par rapport à la condition.

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Jusqu'à ce que délivrance arrive à l'exécution. Il y a des situations que mon Dieu commence à arranger pour même. On va aller le monde boire divulguer pour jusqu'à ce que chaque fête la fête complètement. L'ange dit Pierre, mets ta ceinture et tes sandales. Deux soldats campés à coup de pierre. Sentinelle campée devant prison. Excusez-moi, la Bible dit des sentinelles. Il est capable de deux et plus. Il n'est pas capable d'en lire deux et plus. Il a dit non. Mathieu m'a prophétisé sous. Il a environné, il a enveloppé. Au nom de l'Éternel, il a taillé en pièces. Mathieu m'a prophétisé sous. Que mille tombent à ton côté, 10 000 à ta droite, tu ne seras pas atteint. De tes yeux seulement, tu regarderas et tu verras la rétribution des méchants. Quand j'accepte dans le Seigneur, bon fin dit toute situation et puis après ça, après ça me boit la prière ensemble avec vous parce que ça sont l'autre commandement maintenant vous me faire là-dedans. Et l'ange dit encore enveloppe toi de ton manteau et suis-moi. Pas que monde qui tendait, pas que monde qui ouais. Puis il sorti et le suivi. Où sont les sentinelles? Où sont les soldats? Et nous-mêmes, nous avons dit diable importance. Nous pouvons un tel, ou nous pouvons dormir la nuit. Pour faire Maxime, de pour animer par la peur, l'ennemi a un pied d'entrer la caillou. Dans 1 Samuel chapitre 17, il dit lorsque Israël a bataille avec les Philistins étaient déjà dans le territoire d'Israël, à Soko. Ils étaient dans le territoire d'Israël, à Soko. Les voix vivent dans la peur, l'ennemi a un pied entré. Même soutenant comme un matin. Voyez que mon Dieu a mis au dur. Vous imaginez, Pierre a dit, oh, ça va faire quoi cela? Moi, j'ai mis deux soldats, oui. Ça va faire quoi cela? Comment on va faire sortir? Il y a des sentinelles qui campent devant votre là. Comment m'a fait sortir? Tout ça, ange l'a demandé Pierre pour le faire. Pas questionner bon Dieu dans ce qu'il a fait. Pas demander bon Dieu qui j'en sais réaliser. Tout ça, bon Dieu m'a demandé pour faire le matin. Parce que la foi vient de ce qu'on attend. Et ce qu'on attend vient de la parole de Dieu. Ce que Dieu dit de sa bouche, sa main l'accomplira. Moi, je viens dire au monde matin. Suspend, questionner bon Dieu. Tout ça, ouais, bon Dieu m'a demandé pour faire, sans aucun questionnement. Parce que bon Dieu, quand on neutralise tout l'ennemi, même j'ai neutralisé deux soldats qui étaient accouchés à la mi-temps, il neutralise toute sentinelle qui devait camper devant la prison. Matin, c'est sous parole, c'est même tout matin. Bon Dieu, neutralise, et puis c'est l'ennemi qui travaille contre eux. Bon Dieu, règne impuissant. Bon Dieu, rend yon incapable. Bon Dieu, rend yon sans force, sans courage. Bon Dieu, rend yon sans capacité. Ah, m'a koné matin, qui s'appelle m'dou encore. La Bible dit m'dou kosake. Bon Dieu, neutralisé comme en pierre. L'ange lui dit, mets ta ceinture, tes sandales. Il le fit ainsi. L'ange lui dit encore, enveloppe-toi de ton manteau. Et suis-moi. Il est sorti et il est suivi. Ne sachant pas ce qui se faisait, par l'ange fut réel et s'imagine avoir une vision. Lorsqu'il eut passé la première garde, puis la seconde, il arrivait à la porte de fer qui mène à la ville et qui s'ouvrit d'elle-même devant eux. Ils sortirent et s'avancèrent dans une rue. Aussitôt, l'ange quitta Pierre. Même à la matière. Mais regardez la matière. Bon Dieu pral rendre l'ennemi ou yo impuissant. 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

OK. Et je mets 1200 combattants. 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Il va neutraliser persécution. Bon Dieu pourra neutraliser expédition. Bon Dieu pourra neutraliser interpellation. Bon Dieu pourra neutraliser tout système de fonctionnement de l'ennemi. Mais je connais qui je l'appelle. Comment l'appelle? Moi simplement, à faire confiance matin. Mon seul bagage que je connais. Bon Dieu, pas qu'à perdre la bataille. Lève-moi, quel que soit côté, Kounia. 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Comment bon Dieu fait toute bagarre à merveille. Louez l'Éternel car il est bon, car sa miséricorde durera toujours. 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Parce qu'on a qui condition, on a qui état couillé. 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Parce que la prière, yo, matin, lui permet que bon Dieu fasse une intervention qui sorti de l'ordinaire. Lui permet que bon Dieu fasse une intervention qui sorti de l'ordinaire à cause des prières. Yo. Lève-moi, quel que soit côté, Kounia. 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Bakon combien sentinelle qui a gardé. Bakon combien soldats qui a ciblé. Mais je dis, il y a une provision qui saute dans le ciel. Il y a une intervention que bon Dieu fait matin. Quel que soit maladie dans le corps physique. Quel que soit état côtoyé. Bon Dieu a mis de yon. 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On a prié ensemble. Père Mathieu, nous venons nous remercier. Parce qu'on choisit pour venir joindre nous côté nous hier. Père Mathieu, on connaît un peu le monde qui est dans des positions, des situations de désespoir. Qui a besoin d'intervention pour Mathieu. Qui a besoin qu'on agisse pour lui. Et c'est la raison ça qui fait nous venir. 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Mettez-vous dehors, Père, parce que vous ne pouvez pas vous emprisonner. Vous ne pouvez pas vivre dans la liberté. Parce que c'est pour captifier jeune, la liberté matin. Quelle que soit la façon que diable a été façonné. Nous décalons en prison matin. Nous délivrons anathème. Nous délivrons, nous sauver, nous bénis. Et grâce mon Dieu couvre de la tête aux pieds. Ah, gloire à Jésus. 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Et en plus, le prisonnier, bon Dieu, va le mettre dehors.

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Levez-moi en matin, bon Dieu glance avec moi. Il y a un monde qui a coûté le matin qui a un problème pour aller à la selle. Il a dit problème pour aller à la selle, et pas seulement constipation. Et ils sont un monde. Pour aller à la selle, c'est une grosse difficulté. C'est comme si, côté pour celle-là, sortir à le coude. Il y a un ventre fait mal. Les fois, le marché dans le cas là, la nuit, la plaine. Il va connaître qui ça pour le faire. Situation, ça est une situation qui est traumatisante pour lui. Quelle que soit la forme de traumatisme pour te gagner à cause de situation, ça. Maintenant, bon Dieu, mets-toi dehors. Maladie, ça qui était emprisonné là, bon Dieu, mets-toi dehors. Mets tes mains maintenant. Sois nissou. Et demande bon Dieu pour faire une intervention spéciale. Va le décret de ça maintenant. Quel que soit ça qui t'a empêché d'aller à la selle. Le Saint-Esprit a dit anathème. En allant ensemble. Par la puissance du sang de Jésus-Christ. Au nom de Jésus-Christ, Nazareth, matin. Difficulté pour aller à la selle. Josia. Au nom de Jésus-Christ, nous sommes chassés dehors. 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On a que bon Dieu pour le permettre que. Ou aller à la selle comme il faut. Louer l'Éternel car il est bon, car sa misère continuera toujours. 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Devant la puissance du sang de Jésus qui se maintient. Constipation. Quelle que soit la façon qu'on manifeste dans votre ventre matin. Jésus chassé dehors. Ou elle disons dernier fois matin. Ainsi, vous parlez que bon Dieu va le relâcher. Et vous parlez, dans le relâchement, bon Dieu va le relâcher. Vous parlez faire des selles qui sont bizarres, des selles qui sont noires, des selles qui ça fait des années qui étaient en devant. Et vous parlez pousser celle-là. Avec 100 capsules dans celle-là, mais qu'on va besoin casser. En nous disant ensemble avec moi. Par la puissance du sang de Jésus qui se maintient. Quel que soit le problème au niveau du côlon, hémorroïde, constipation, quelle que soit la façon qu'on va manifester matin, moi, mandé au nom de Jésus-Christ, lâchez prise, dehors. Des emprisonnés, dehors. Gloire à Jésus. Bah, mon Dieu, grand matin, on a qui m'a fait appel à un monde qui a un problème au niveau de ceinture. Il y a un problème au niveau de ceinture. Ou pas qu'à courber, ou pas qu'à baisser, ou pas qu'à marcher. On a une situation de découragement. Et vous commencez à prendre du poids. Parce que vous êtes dépressif. Vous êtes mangé en même temps et vous êtes en seul côté. C'est tous des éléments qui sont capables de nous paralyser. Maintenant, bon Dieu va entrer dans la ceinture. Il va entrer dans tout le système nerveux, matin. Pour envoyer des messages. Bah, ceinture pour dire ceinture levée, camper, marcher. Venez, mon sous ceinture, matin. Pendant que le Saint-Esprit va faire une intervention spéciale. Venez, mon sous ceinture. Dis-le ensemble avec moi. Par la puissance du sang de Jésus. Quel que soit le problème, moi gagné au niveau de ceinture. Maintenant, au nom de Jésus-Christ, Nazareth, moi déclaré guérison. Quand j'ai passé mes sous ceinture, et commencé à faire, mais je n'ai pas été capable de faire autrefois. Quel que soit la veine qui était rétrécie,

quel que soit nerf qui t'est coincé, et quelle que soit l'autre raison qui te permette que maintenant tu aies un problème au niveau de la ceinture, nous chassons par le sang de Jésus-Christ. Et les morts, vous encore. Vous avez une déclaration ensemble avec moi. Par la puissance du sang de Jésus-Christ. Au nom de Jésus-Christ, sans arrêt. Problème au niveau de la ceinture. Quelle que soit façon, ou à déranger moi. Maintenant, au nom de Jésus-Christ, moi chasseur dehors. Ben, mon Dieu, gloire ensemble avec Mathieu. Parce qu'il y a un monde qui a un yeux qui a gâté. Et là, nous, les yeux, ont gâté, ou c'est pas seulement gâté pendant une heure de temps. Les gâteaux jusqu'à ce qu'elle vienne rouge. Et on va comme ça qu'a fait, comme ça, on continue à gâter toujours. Ça inquiète. Parce qu'on commence à voir trouble dans les yeux, ça. Vous commencez à voir trouble dans. Alors, c'est que elle m'a parlé, mais je dis œil. Vous commencez à voir trouble dans le grand Dieu, ça. Mettez-moi sous yeux. Sous grand Dieu, vous sentez que vous avez gâté là maintenant. J'ai deux yeux qui ont gâté, mettez-moi sous tous les deux. Voilà, Jésus. Vous allez faire déclaration ça ensemble avec moi. L'ennemi n'a pas qu'à connaître qu'il n'a pas côté bon Dieu par retrait pour produire la guérison. Parce que les yeux sont organes qui sont vitaux. Mais les mains sous yeux, je vais faire déclaration ça ensemble avec moi. Des problèmes au niveau des yeux, quelle que soit façon qu'on manifeste, quelle que soit façon qu'on manifeste maintenant, le Saint-Esprit chasse dehors. Continuez que mes mains sous yeux. Peut-être que vous-même, vous avez un autre problème qui vous avez dans les yeux aussi. Autant que bon Dieu fait intervention pour vous. Mettez mes sous yeux. Dis ça ensemble avec moi. Il parle de la puissance du sang de Jésus-Christ. Au nom de Jésus-Christ, sans arrêt. Problème au niveau des yeux. Maintenant, quelle que soit façon qui va façonner maintenant, Jésus chasse dehors. Il y a un monde qui a écouté le matin, dans un rêve, vous voyez, galon épais sous. Vous voyez, galon épais sous. L'homme dit épais, il y a un vrai épais. Et bien, il y a un instrument, un couteau, pareil ça. Pas semblé, pas interprété moi des couteaux. C'est une vraie épée qui aura les sous. Ça signifie on en combat. Ça signifie on en combat. Et pas combat physique qu'il y a, son combat spirituel qu'il y a. Avec des pour prendre disposition qu'on y a. Pour qu'on ait en position de combat. Pour combattre l'ennemi à tous les points de vue. Dans Ephésiens chapitre 6, bon Dieu dit qu'ils ont pour gagner pour la bataille. Ok? Dans Ephésiens chapitre 6. Eh bien, allez Ephésiens chapitre 6 à partir du verset 10. Il dit, revêtez-vous de toutes les armes de Dieu afin de pouvoir de résister après avoir tout surmonté. Alors, maintenant, pas besoin de citer Baou. Allez personnellement et bien habillez-vous comme il faut pour faire face à l'ennemi. Parce que bon Dieu montre au long combat spirituel, mais c'est vous qui allez remporter la victoire. Parce que Jésus-Christ dit, je vous ai donné le pouvoir de marcher sur les serpents, les scorpions, sur toute la puissance de l'ennemi, et il dit, en rien, pas qu'à nous. Ça veut dire, pouvoir est la main liée. On va décider de faire ça, vous voulez. Dis ça ensemble avec Mathieu. Dis Mathieu, au nom de Jésus-Christ, Nazareth, moi, habillé, je vais remporter la victoire devant n'importe quel circonstance que tu aimerais trouver. Gloire à Jésus. Lève-moi, bon Dieu, glance avec Martin. Dis bon Dieu, merci. Gloire à Jésus. Gloire à Jésus.

Ah, il y a un matin que bon Dieu relé. Le relé pour le ministère, mais vous avez un pile doute, vous avez un pile qui est cassé. Vous avez questionné qui j'en prends le vivre, est-ce que vous avez quitté le travail, qui j'en prends le fait. Lorsque bon Dieu relé, il fait provision. Et bon Dieu remet lorsque mon Dieu relé, il dépend de lui pour le pouvoir a besoin. Ainsi, vous ne pouvez pas avoir aucune inquiétude matin. La guerre ou la main, bon Dieu, à 100%. Il y a aussi un bon travail. Il y a aussi un bon connaissance assez. Il y a aussi un bon compétence cassé. Bon Dieu, parle des gens qui sont qualifiés. Bon Dieu, il y a des gens qui sont obéissants. L'obéissance, c'est les qualifier. Parce que vous dites, me voici Seigneur, qui ça bon Dieu fait? Libère toutes les capacités qu'il faut pour qu'à faire face à n'importe quelle circonstance que tu retrouves. Va à Jésus. Lève-moi, bah, bon Dieu, glance avec matin. Dis bon Dieu, merci. Pendant que le Saint-Esprit a continué à faire des actions spéciales en dans André Dieu Emmanuel maintenant. Quel que soit côté malade, Kounia, m'a invité pour mettre main. Quel que soit côté malade, m'a invité pour mettre main, Kounia. Pendant que, après ça, nous allons faire des proclamations. Pour quel que soit le monde qui est en prison matin. Pour les anges. Pour le Saint-Esprit. Pour Jésus. Pour le Père. Qui a fait une intervention matin. Dans quel que soit prison qu'on y est. Pour prison écrasée. Ce n'est ni par la force, ni par la puissance. Mais ce n'est pas mon esprit. Voilà Jésus. Mettez-moi encore de sortir malade. Ah, Mathieu, maintenant, mettez-moi en soutien tout Mathieu. Si vous êtes dépressif, bien dépressif. Si vous sentez que vous avez un problème bipolaire, c'est-à-dire que vous avez très bien là et puis d'un moment à l'autre, vous changez d'attitude. Si vous avez un problème mental, mettez-moi sous tête. Ça me saute Dieu là. Si vous même pas vivre, vous avez un proche qui a vivre, mettez-moi sous tête pour lui. Et demandez bon Dieu pour le retirer dans la prison, problème mental. Voilà Jésus. Mettez-moi en cougna. Pendant que Saint-Esprit prend le fond intervention spéciale. Déclarez ça ensemble avec moi. Il va à la puissance de Jésus ce matin. Expédition de dépression. Jésus.

Ouais. Dis bon Dieu merci matin. Témoigner, célébrer et glorifier la toute puissance de Dieu. La droite de l'Éternel manifeste sa puissance. La droite de l'Éternel est élevée. Mauvais esprit de problème mental. Jésus chassé dehors. Il est main sous tête. Pendant que bon Dieu a introduit en haut la capacité de réflexion. L'a chassé toute dimension de problème mental dans la tête tout matin. L'a rendu normal. Et pas médicament qui a fait en rien pour. Mais Jésus matin. Jésus matin. Ou a sauté dans le domaine de soulagement par les médicaments, par la guérison totale. C'est pour sentir qu'on bagaille qui a sauté dans le corps physique. C'est pour sentir ou habiter par la présence du Saint-Esprit. De que descend ensemble avec moi. Pendant que mon Dieu pourra faire une intervention spéciale. Disons ensemble avec moi. Par la puissance du sang de Jésus-Christ. Au nom de Jésus-Christ Nazareth. Maintenant, dépression, dans quel que soit degré que tu arrives, Jésus chasse dehors. Problème de maladie mentale. La folie, Josia, Jésus chasse dehors. Bah, mon Dieu, glance avec Mathieu. Dis mon Dieu, merci Mathieu. Témoigne la grandeur de Dieu. Témoigne la toute puissance de Dieu. Louez l'Éternel car il est bon, car sa miséricorde durera toujours. Louez l'Éternel car il est bon, car sa miséricorde durera toujours. Mettez-moi sous genou, Mathieu. Genou, c'est comme s'il y avait une éponge là-dedans. Mettez-moi sous genou. Pendant que Saint-Esprit va faire intervention spéciale. Pendant que Saint-Esprit va faire intervention miraculeuse. Mettez-moi sous genou, Mathieu. Louez l'Éternel car il est bon, car sa miséricorde durera toujours. Louez le Dieu des dieux. Quel que soit le problème que vous avez au niveau des genoux. Même si vous avez planifié à mettre des genoux artificiels pour. Ou bien, maintenant, vous avez de l'eau qui est dans les genoux, maintenant, vous n'avez pas qu'à marcher. Mettez-moi sous le lit. Nous allons demander restauration. Nous allons demander pour que bon Dieu soit capable de remplacer tout ça qui n'est pas bon dans les genoux et bord des genoux nouveaux. Pendant que nous allons dire ça matin. Pendant que nous allons dire ça matin. Gloire à Jésus. Il y a un sportif professionnel qui a coûté un coup. Il y a un problème au niveau des genoux. Il y a une inquiétude pour ne pas finir la vie sous chaise roulante. Parce que l'homme garde qui j'ai un genou. Il y a un pile bagaille ou pas dit moun. Parce qu'on pas voulu alarmer moun. Mais on sentit genou arriver en position. Pour qu'on fait reste la vie ou sous chaise roulante. Sans mauvaise pensée qu'il y a. Parce que, plus gros combat au monde qu'a mené, c'est au niveau de la pensée. Job dit, ça me bat de l'arrivée à se l'écrivain. Et maintenant, non seulement m'a demandé pour chasser mauvaise pensée ça. Mais bon, je pourrais le démontrer que sa pensée n'est pas ça. Il va le rétablir au niveau des genoux. Il va saisir ça. Mettez-moi sous genoux, yo matin. Même s'il te fait attaquer, ou gagne des douleurs, même si yo promet pour yo mettre un faux genou pour même, quel que soit ça que vous te voulez faire là-dedans, matin. Il y a une intervention spéciale que mon Dieu a fait. Dis ça ensemble avec moi. Par la puissance du sang de Jésus Christ, matin. Maladie au niveau des genoux. Quelle que soit la façon qu'on manifeste, je dis,

au nom de Jésus-Christ de Nazareth, moi chasseur dehors. Continuez pas ses mains sous genoux. Continuez pas ses mains sous genoux. Mon Dieu a fait intervention, Kounia. Continuez pas ses mains sous genoux. Massez genoux. Gloire à Jésus. Gloire au Saint-Esprit de Dieu. Massez. Mon Dieu a porté guérison pour Kounia. Dis-le ensemble avec. Dix maladies au niveau des genoux. Quelle que soit la façon qu'on manifeste. Maintenant. Au nom de Jésus-Christ sans arrêt. Moi, chasseur dehors. Ben, mon Dieu, grand soir, matin. Dis, mon Dieu, merci, matin. Ben, mon Dieu, gloire. Célébrez la toute-puissance de Dieu. Glorifiez la toute-puissance de Dieu. Témoignez la gloire de Dieu. Louez l'Éternel, car il est bon, car sa miséricorde durera toujours. Louez l'Éternel, car il est bon, car sa miséricorde durera toujours. Gloire à Jésus, gloire à Jésus. Venez-moi encore de ça, tu es malade. Pas de terminer avec ça, pas de finir avec ça matin. Massez coteau sans tout malade. 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Vous avez des gros boutons qui sont en bas de la langue. Pareil, ça inquiète en pile. 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Pour ne pas faire sida parce que. Non seulement bouton a prévu sur le corps, il y a des signes. Il y a des signes avant-coureurs qui exprimaient sida. Eh bien, Mathieu, qui maladie, bon Dieu, pas qu'à guérir. Pour le sida, il y a qu'à maintenir en vie. Mais une guérison, soit un médicament bien spécifique qui peut couper le lancement, mais il y a maintenir en vie. Mais avec la maladie. Je ne vais pas entrer dans le bagage. Si toutefois, je me fais erreur, excusez-moi. C'est lui qui pardonne toutes nos iniquités. Le bagage qui m'a demandé pour faire, parce que même si bon Dieu t'a retiré le bouton, je suis toujours enfermé dans la question qui me fait sida. 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Matin, le bagage qui m'a dit, matin, retirez cette mauvaise pensée dans la tête. Parce que sans penser à essayer, Proverbe 23 dans le verset 7, il dit, l'homme est comme la pensée de son âme. Donc, je vais retirer le matin, même lorsque bon Dieu a guéri en dehors de sa pensée, mais pour bien-être personnel le matin. Après, je vais retirer sans la pensée. Gloire à Jésus. Mettez mes mains sur l'estomac. 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Même si j'ai l'enchevé, vous regardez, grosse gratel qui a pleuvé. Bon Dieu prend une décision matin pour le capable de mettre au dehors. Dis ça ensemble avec moi. Par la puissance du sang de Jésus-Christ. Au nom de Jésus-Christ, Nazareth. Problème au niveau bouton. Quel que soit bouton qui a levé dans le corps physique. Quel que soit gratel qui a manifesté dans le corps physique matin. Moi, décrétez. Au nom de Jésus-Christ, Nazareth. Guérison. Les secrets, bon Dieu, guérou matin. Je ne suis pas capable de dire si vous faites sida ou pas. Mon seul bagage que je connais, moi, situation élargie.

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Plusieurs formes de captivité. Captivité mentale, physique, émotionnelle. Captivité sociale. 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Bon Dieu, a vos anges la caille. 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Dis ensemble avec moi. Par la puissance du sang de Jésus-Christ. 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Au nom de Jésus-Christ, moi, décrété, brisé. 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Quelle que soit intensité, quel que soit niveau de destruction matin, moi brisé au nom de Jésus. 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Gloire à Jésus. 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Parce que même. 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Guérison au nom de Jésus. Guérison au nom de Jésus. Gloire à Jésus, guérison. Maladie dite incurable par la médecine. 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Prison de la maladie, moi brisé au nom de Jésus. 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Les vos prisons sont écrasées. Continuez ma semaine, Mathieu. 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

0: Pendant que Jésus a produit la guérison dans le corps physique. 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Guérison. Gloire à Jésus. Démon de la sexualité. Jésus chasse dehors. C'est avec ça m'a terminé matin. Il y a une jeune femme qui est animée. Il y a une femme qui est animée par démon de sexualité. Ou masturbée très souvent. Malgré ou pas un seul partenaire en plus de sang ou masturbé tête. 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Il faut agir comme un monde qui est parti. Gloire à Jésus. Vous connaissez ça, m'a dit très clair. Chasser l'esprit de masturbation, ça. L'esprit de plusieurs partenaires, ça maintient. Et m'a dit, mon Dieu, pour me mettre dehors. Décrétez ça ensemble avec moi. C'est avec déclaration, ça, que m'a terminé l'émission, maintenant. Quelle que soit forme de prison, côté, maintenant, bon Dieu, me mettre dehors. Il te mette prison. Vous ne pouvez pas joindre l'argent pour manger. Prison de la pauvreté. Mon Dieu, mets tout dehors. Descends ensemble avec Mathieu. Nous allons faire 2-3 minutes, Mathieu, pour nous craser toute forme de prison. En attendant, je vais demander aux femmes ça pour faire proclamation ensemble avec moi. Descends ensemble avec moi. Libère la puissance du sang de Jésus-Christ. Au nom de Jésus-Christ, Nazareth. Démon de socialité. Dehors. Démon de socialité. Dehors. On va arriver des sens avec Mathieu. Démon d'homosexualité. Dehors. Bah, mon Dieu, gloire, Mathieu. Bah, c'est bon Dieu, fait intervention pour. Bon Dieu, fait intervention pour Mathieu. 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Louez l'Éternel car il est bon, car sa miséricorde dure toujours. Recevoir la guérison. Recevoir la délivrance. Recevoir la délivrance. Délivrance au nom de Jésus. Délivrance au nom de Jésus. Dis Mathieu. Quel que soit emprise démoniaque, qui t'a voulu qu'un même captif, moi chasse dehors. Prison de la pauvreté, dehors. L'esprit de retard, dehors. Expédition démoniaque, dehors. Expédition satanique, dehors. Quelle que soit la façon, Mathieu, quand tu es emprisonné. Bon Dieu, vous les anges pour le mettre dehors. Fais même genre avec Pierre. 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Et accepter action, bon Dieu, fait pour Mathieu. Lève-moi, bon Dieu, grand Mathieu. 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Quelle que soit la tendance qui a manifesté dans la vie, que vous ne sentiez pas de Dieu, Jésus chasse-le dehors. Louez l'Éternel car il est bon, car sa miséricorde durera toujours. Louez l'Éternel car il est bon, car sa miséricorde durera toujours. 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Bon Dieu, habillez-vous. Bon Dieu, habillez-vous. Mettez main. Passez main sur tout corps, Mathieu. Parce que moi, j'ai senti qu'il y a un pile monde qui a recevoir des attaques. Mettez main sur tout corps physique. Et déclarez-vous habillé au nom de Jésus-Christ. Dis-le ensemble avec moi. Il va à la puissance du sang de Jésus-Christ, Mathieu. Le Saint-Esprit habillé. Dis je dis, moi revertu de toutes les âmes de Dieu. Quelle que soit forme d'attaque démoniaque que me recevoir. En rien, pas privé. Mettez toutes âmes que bon Dieu mettait à disposition sur le même matin. Pour recevoir la délivrance, la guérison. Et pour reprendre force physique ou spirituelle le matin. Pour faire face à n'importe qui s'est mis à te mettre à disposition. Gloire à Jésus. On va faire des dernières proclamations ensemble avec moi. 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Habituellement, c'est pas à l'aise à nous terminer. 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Mais bon Dieu t'a remis vivant dedans. 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Merci beaucoup. 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
2: Alléluia. Gloire à Dieu le Père. Gloire à Dieu le Fils. Et gloire au Saint-Esprit de Dieu. Seigneur, tu es grand. Tu es miséricordieux. Alléluia. Tu es compatissant. Tu es riche. Tu es si plein d'amour. Et voilà pourquoi, Seigneur, je veux t'adorer, exalter et louer ton nom. Car tu es magnifique. Seigneur, ce matin, si, Seigneur, je suis debout ce matin, ce n'est pas à cause que j'ai fait quelque chose d'extraordinaire, mais rien que ta grâce. Et Seigneur, tu mérites la gloire. Et tu as manifesté ta bonté à tous les jours. Tu renouvelles ta compassion, ta miséricorde, ta fidélité, Seigneur, qui est une grâce pour nous. Que ton nom est glorifié sur toute la terre, Seigneur. Nul n'est comme toi parmi les dieux, Seigneur. Alléluia. Et rien ne ressemble à tes œuvres, Seigneur. Alléluia. Toutes les nations que tu as faites, Seigneur, viendront se prosterner devant ta face, Seigneur. Car tu es Dieu, tu es grand, alléluia. Oh Seigneur, tu es grand, tu es glorieux. Oui Seigneur, je te louerai de tout mon cœur, Seigneur mon Dieu. Je te glorifie, alléluia, ton nom à perpétuité. Car ta bonté est grande envers nous, Seigneur. Tu nous as délivré notre âme du séjour des morts, du séjour profond des morts. Alléluia, merci Seigneur, tu as donné ton Fils unique à notre place. Oui, Seigneur, alléluia, le fardeau de nos péchés est tombé sur lui, Seigneur, et il nous a donné la liberté sur le péché, il nous a donné le salut. Et Seigneur, nous avons toute la raison de te louer, de t'exalter, parce que nous sommes très reconnaissants et reconnaissantes envers toi, Seigneur. Oh, ce matin, donne-nous la force à te servir, à continuer l'œuvre, et peu importe les vents et marées, mais nous savons que tu resteras toujours fidèle, Seigneur, à nos côtés. Nous te prions ce matin dans le nom de Jésus-Christ, qui vit, qui règne au siècle des siècles. Amen. Merci, Seigneur. Merci, Dieu Tout-Puissant. Amen. Et mes bien-aimés dans le Seigneur, chers auditrices, auditeurs de la Radio Emmanuel, et dans l'émission Commandé Matin, nous voulons saluer dans le nom de Jésus, dans le nom de Jésus-Christ de Nazareth. Nous disons bon matin à tous et à toutes dans le nom de Jésus-Christ. Seigneur, matin, Seigneur, nous disons merci encore une fois. 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Nous gain à cœur pour nous vraiment faire certaines buts de prière. Mais nous allons ouvrir le livre ensemble avec moi dans le livre de Romains. Et pour nous commencer, pour nous capables à faire certaines prières avec vous au nom de Jésus de Nazareth. Alléluia, gloire à Dieu. Alors, nous rentrons dans Romains chapitre 8 matin. Il dit, car tous ceux qui sont conduits par l'Esprit de Dieu sont fils de Dieu. Et vous n'avez point reçu l'esprit de servitude pour être encore dans la crainte, mais vous avez reçu l'Esprit de Dieu. Alléluia. Vous avez reçu l'Esprit d'adoption par lequel nous crions Abba Père. Alléluia. Et lui-même rend témoignage à notre esprit que nous sommes enfants de Dieu. Or, si nous sommes enfants de Dieu, nous sommes aussi héritiers, héritiers de Dieu et co-héritiers de Christ. Et si toutefois nous souffrons avec lui afin d'être glorifiés avec lui. Alléluia. Le dernier verset 18, j'estime que les souffrances du temps présent ne sauraient être comparées à la gloire à venir et qui sera révélée pour nous. Amen. Que le Seigneur bénisse cette portion d'écriture pour l'édification de notre âme dans le nom de Jésus-Christ. Alors, Martin, bien-aimé, nous comptons pour nous ensemble avec vous. Alléluia, au nom de Jésus-Christ de Nazareth. Alléluia, merci Seigneur. Alors, Matin, bien-aimé, nous sentons son immense joie pour nous-mêmes, pour nous ensemble avec vous, pour nous capables de partager les paroles bon Dieu ensemble. Alléluia, gloire à Jésus. Alors, donc, Matin, nous pas prêts à faire un grand commentaire ensemble avec vous. Nous vraiment senti, nous fait quelques minutes d'explication à ça nous soutenir pour nous vraiment aller dans le même terme non pour nous prier bon Dieu. Et il y a quelques semaines nous parler vraiment en l'infusion du Saint-Esprit, l'environnement du Saint-Esprit, nous déjà connaît nous recevoir le Saint-Esprit maintenant il y en dans nous connaît ni. Alors maintenant à suite avec ces messages, nous pour pratiquer dans la prière. Alléluia, avec le Saint-Esprit de Dieu passant lui-même, qui va conduire nous, nous va faire quelques proclamations au nom de Jésus. Nous sautons Romains chapitre 8, nous lis Romains chapitre 8. Normalement, je suppose commencer à lire verset 11 ans. Alors, donc, nous allons aller très court pour nous capables à restreint temps pour nous capables d'entrer dans la prière au nom de Jésus. Alors, bien-aimé, il dit dans Romains 8, le verset 16, il dit, l'Esprit lui-même rend témoignage à notre esprit que nous sommes enfants de Dieu. Donc, le thème de ce passage est que les enfants de Dieu sont héritiers du Christ. En parlant de les élus de Dieu. N'a parlé de vous-même, moi-même avec vous. Nous sommes les élus de Dieu. C'est pour cela que Pierre a dit nous puis devant et il a fait de nous un royaume, un sacrificateur. Quand on parle de royaume, le royaume représente qui pour nous? Nous pas dit quoi? C'est parce que le royaume, c'est une personne, c'est Christ lui-même. Et quand nous regardons, nous avons passé en arrière au début de Matthieu, quand Jean t'a annoncé l'évangile, il t'a préparé un terrain pour Jésus t'es capable de venir faire mission, qui ça te dit? Il dit que le royaume des cieux, répentez-vous,

forcés, ce sont des violents qui s'en emparent. Alors donc, il dit, quand il parle du royaume des cieux forcés, les connaître, ce ne sera pas facile pour nous entrer. Pourquoi? Même s'il est attiré, nous, effectivement, nous avons un esprit de repentance, mais cependant, que lui reconnaître que nous pas capable faire lui sans son Saint-Esprit. Et ça fait le bas, nous, Saint-Esprit qui peut supporter nous, qui peut aider nous, qui peut conduire nous. Ça fait dire, je vous laisse le Saint-Esprit qui va nous conduire dans toute la vérité. Amen. Alléluia. Donc, même quand des fois, nous, nous tristes, c'est pour cela que l'œuvre de l'Esprit dans notre vie, il nous aide. Il convainc nous le péché, la justice et le jugement. Et puis, il enseigne nous aussi. Il bat nos convictions à l'intérieur de nous-mêmes. Alléluia. Et même quand on fait face à des difficultés, et même le Saint-Esprit, c'est pas l'autre de diverses facettes. Le Saint-Esprit, il y a plusieurs, il y a un seul Esprit de Dieu. Alors, il manifeste dans diverses facettes. Alors, donc, nous, hein, l'Esprit, quand nous tristes, l'Esprit pour la force de Dieu va nous soutenir. Il va nous soutenir pour qu'à rappeler que dirigez-vous vers mon Dieu. Ou capable de pleurer, ou un problème, qui est triste, ou senti que, ou senti des fois un découragement. Mais au bon Dieu, pas interdit ou pas pleurer. Bon Dieu, pas interdit ou même relâmer et souffler. Mais par conséquent, le Saint-Esprit va le diriger. C'est ça qu'il dit. Le Saint-Esprit va, c'est un guide, il va le diriger directement vers bon Dieu. Pendant qu'on dit Seigneur, je suis triste. Son prière ou a fait. Parce que bon Dieu, il dit, non, somme David, il dit, il recevoir l'amour dans son autre. Ça veut dire, même ton âme, l'âme, que l'eau qui saute dans Dieu, ils sont prières liées. Et ça fait dire, le Saint-Esprit rend témoignage à Saint-Esprit que nous sommes enfants de Dieu. Et dans même passage, ça, il a dit aussi, le Saint-Esprit aussi, il est capable d'intercéder pour même, ou même ou pas capable de prier, la parler pour même. Côté que vous êtes plein, non, vous faites, ou sentir envie de dire bon Dieu quelque chose. Tous ces temps, même si c'est des prières en silence, tu n'as pas des mots, et juste que seulement ou pas quitter, penser envahir avec avec les flèches de l'ennemi, ou être focus sur bon Dieu, même quand tu es triste, et puis Saint-Esprit lui-même, l'a intercédé pour même auprès du Père. Amen. Alléluia. Alors, mes bien-aimés dans le Seigneur, Martin, c'est ça, nous te voulons Dieu pour nous capables de mener ensemble pour nous chercher le Seigneur. Bien que nous connaissons déjà au grand zèle excellent pour le Seigneur, mais non, des pagains prier pas jambes petit, pas jambes trop, parce que nous toujours besoin plus, parce que elle mien lui-même, l'aile pour un petit coup, le bon deuxième, en moyenne, et l'aile pour ton gros. Il va chercher toujours un gros bloc béton pour le mettre devant parce qu'il a cherché un camarade qui faut pour le capable de fortifier pour le mettre devant. Il l'a cherché. Mais ou même, plus qu'on prie, plus aussi on a diminué force. Alléluia. Mais lui-même, l'objectif, c'est parce qu'on prie trop. L'on prie, senti ou dérangé, il va chercher un camarade li pour le capable de hausser comment hauteur li pour le capable d'oppression. Là, il n'y a pas qu'à fort. Mal personnellement, parce qu'on est l'élu de Dieu. Mais pas cependant, il va chercher une zone qui est fragile pour même, une zone qui tient à cœur pour même. Il va mettre dans la famille, il va mettre des difficultés autour de vous-même, dans le monde qui proche ou soudainement des problèmes levés, des paroles lieu dit contre vous-même ou pas fait, des fausses accusations, des querelles, c'est ça fait là que ou gain le Saint-Esprit bon Dieu dans vous-même, fort très intelligent, ou même sous gain problème, ou pas laisser l'an ou prononcer n'importe 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Deuxièmement, ou pas gain mauvais mot a dit pour lever querelle, ou non bien-aimé, ça li pas l'œuvre de l'Esprit. Même quand nous catrice, on peut pleurer et même la Bible dit l'homme met ton colère, pas dormi sous colère. Et donc, en même temps, bien-aimé dans le Seigneur, et c'est place ou bay Saint-Esprit dans la vie ou, pour lui capable conduire, pour manifester ministère dans la vie ou. Amen, alléluia, ou pas bay elmien trop de place. Et donc, bien-aimé, Paul fait déclaration ça dans Romains 8, dans chapitre 1er, il dit, et il commençait par la déclaration qui dit, il n'y a plus maintenant qu'une condamnation pour ceux qui sont en Jésus-Christ. Et donc, Romains chapitre 8, dans le premier verset. Alors, il dit, parce qu'il n'y a pas de condamnation.

0: Donc, petit bon Dieu, sont parfaitement en sécurité en Jésus-Christ. Donc, péchés ont pardonné. Ils n'auront pas à faire face au jugement sous toute forme de condamnation. Et Paul poursuit encore en opposant la vie dans la chair, caractérisée par le péché et la mort. Quand il dit, dans verset 2a, la loi esprit-vie habite en moi. Donc, ça veut dire, il est caractérisé par la justice, la vie et la présence du Saint-Esprit marque dans notre vie étant qu'enfant de Dieu. Là, et donc, c'est ça, marque cet esprit dans la vie, nous. Quand nous gagnons marque cet esprit dans la vie, nous, bien aimé, nous porter la vie dans nous. Nous pas porter ténèbres. Nous pas porter division. Nous pas porter querelle. Alléluia. Donc, nous pas porter orgueil. Nous pas porter égoïsme. Même quand il t'a placé dans nous, parce que, pas oubliant comme ça, Dieu lui m'a pas placé, Dieu lui, le Saint-Esprit dans la vie, nous, lui convainc nous le péché. Quand bagala pas clair, lui pas ou pas qu'à en paix avec lui. Sous en paix avec lui, il y a quelque chose comme d'accord dit en anglais something wrong. Donc ça veut dire faut chercher, aller chercher qui ça qui fait que bagala mal, li mauvais nan ou même pour capable gagner un bon entretien avec le Seigneur, avec le Saint-Esprit. Et il dit encore le témoignage du Saint-Esprit donne également aux enfants de Dieu l'assurance. Il ba ou l'assurance le salut, pour faire qu'on a adopté nos familles de Dieu. Alléluia. Paul écrit, vous n'avez pas reçu un esprit d'esclavage. Donc, il y a des gens qui pensaient que depuis qu'on converti, il y a un esprit qui l'a encore qui a dominé sur Matthieu Mbaldou. C'est faux parce que pas gain rien qu'à dominer sous. Alléluia. Parce que c'est bien clair là, bien aimé. Et dans Galates 5, il dit que c'est pour la liberté que Christ a franchi. M'pas qu'à quoi? Peu importe sa crivée, m'jodia. Peu importe sa crivée, aujourd'hui. 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Oui, action péché a été condamné, mais bien aimé, son passage qui pour nous-mêmes nous ça supposé réviser tout le temps, Romains 8, il dit dans verset 2a, la loi esprit et vie habite dans moi-même, donc ça veut dire pas gué aucune action d'esclavage. Tu sais quoi? Bien-aimé dans le Seigneur, notre Dieu est un Dieu d'alliance. Dans l'Ancien Testament, gardez pour nous voir combien de fois Israélite t'es vraiment désobéi, bon Dieu. Bon Dieu, c'est tellement, depuis Exode, Lévitique, Nombre, tous les prophètes ont parlé de leur péché. Nombre de fois, ils ont allé, donc des fois même, il y a d'autres tribus qui rébellaient contre bon Dieu. 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Donc ça veut dire il y a des choses que mon Dieu, juste bon Dieu t'a gardé exterminé, même le monde entier gardé dit on nous rassure maintenant péché trop bon, ça passé mon colère bon, t'es bon côté, t'es en colère vraiment les nous garder dans le livre et de Genèse, et nous te voyons dans Canoë, mais il dit que la terre pas de droit remplir de l'eau. Mais il fait quelque chose d'extraordinaire pour que nous-mêmes, nous vivons vraiment de tout ce qu'il nous a donné, des provisions qu'il a déjà faites depuis Jardin d'Éden, il a besoin de nous bien. 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Ou gen autorité bon Dieu dans ou même ou son élu bon Dieu. Alors bon Dieu font alliance avec vous. Cela veut dire donc me faire alliance avec et la servante la capitaine de matin et dans travail li dans téléphone non. Alors donc cela veut dire que les faire alliance ensemble avec vous et donc petit ou pas la donne. Qui te me dit à regarder dans acte 2. Pierre dit, la promesse nous a été donnée pour vous et à vos enfants de loin ou de près. Donc, encore, nous gardons un bon exemple dans le livre de Proverbes 14, 26. Il dit, ceux qui se confient à l'Éternel, leurs enfants a une appui ferme. Et donc, dans le psaume 112, vous allez voir les promesses de Dieu. Psaume 144, et donc, vous allez voir les promesses de Dieu sur nos enfants. 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Alors donc aussi longtemps que j'ai de la vie, j'ai le son de vie. Je dois espérer parce que bon la parole bon parole bon Dieu pas menti, les vérités. Bon Dieu même juré sous parole. 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Bon Dieu connaît sentiment, même la Bible dit Jésus pleura comment Lazare est mort, la Bible parlait Jésus pleura. Donc il a un sentiment. Le Saint-Esprit qui en nous, il a un sentiment tout. Alors nous qu'a senti cette émotion, ce sentiment. Donc nous senti il y a quelque chose qui n'est pas clair. Alléluia. Alors donc on a le droit de pleurer. Amen, mais pas déstabilisé. Comme moi, je dis tout à l'heure, quitter l'amour conduit par la prière. Et bien aimé, gen on somme, et c'est somme 20, et on l'a parlé de lui, mais ma petit bout exemple à donner. Donc, quand il dit dans le somme 20, alléluia, gloire à Jésus, ma prenne pour même, il dit, que l'Éternel t'exauce au jour de la détresse, que le nom du Dieu de Jacob te protège, que du sanctuaire il t'envoie du secours, que de Sion il te soutienne et qu'il te souvienne de toutes tes offrandes, et qu'il agrée tes holocaustes, qu'il te donne ce que ton cœur désire, et qu'il accomplisse tous tes desseins. Amen. Alors, bien aimé, c'est très important. Ce psaume a été écrit par David. Et on a besoin cette histoire dans le livre de 2 Samuel, chapitre 10. Alors donc, ça a été, ce psaume est bien plus qu'un chant ancien. Lorsqu'un roi s'apprête à livrer la bataille, c'était le roi David qui t'apprêtait à livrer la bataille. Alors bien-aimé, aujourd'hui, ça c'est pour montrer l'autorité de ce roi et qu'est-ce que lui reconnaître qui ça que lui était comme fait c'est de lui-même. Alors aujourd'hui bien-aimé, moi-même cap pas la volant ou même cap tendre matin, nous ne sommes pas le roi. Nous sommes des parents. Alléluia. Donc, nous regardons exemple de Job, exemple de la femme cananéenne qui t'a intercédé pour leurs enfants. Alléluia. Alors, donc, bien-aimés dans le Seigneur, nous-mêmes, notre désir, notre devoir, quel que soit Timon, notre adulte, il a 20 ans, il a 25 ans, il a 30 ans, alléluia, pas dit quel que soit notre position de campé, pas dit que c'est décourageant et me résigner, pas aucune résignation parce que soumettez le monde invisible a déjà connaît l'a pas applaudi, il connaît et comme s'il signe pour lui. 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Nous petit nous appartient au royaume. Nous sommes les enfants du royaume. Amen. Alors donc cela veut dire que nous gain droit refuser tout mensonge diabolique sur la vie. Alléluia. Parce que Dieu lui-même, bien-aimé, Dieu entend les intercessions des parents comme maman, papa. Alléluia, l'étendez-vous. Bien-aimé, nous avons autorité spirituelle qui est réelle. Amen. Nous pas qu'il doit jouer avec ça. Nous pas qu'il doit quitter diable un peu timide nous. Amen, alléluia. Alors donc, c'est l'autorité bon Dieu ba nous, qui j'en fais nous gagner. Jésus dit, je vous ai donné cette autorité, mais il y a cet esprit qui pourra le diriger nous vers lui-même. Alors, nous pas jouer avec lui. Nous pas gagner à faire pour avoir résigner, même si tu vois l'impossible à tes yeux. Mais l'impossible pour bon Dieu. Parce que nous avons le Dieu de l'impossible. Alléluia, utilisez ton autorité. Alléluia, utilisez ton autorité. Exercez une atmosphère. Alléluia, une atmosphère dans ton environnement et par la prière. Mettez, au lieu pour mettre d'autres vieilles musiques, la caillou, mettez chant de louange, mettre la parole, ou créer un environnement qui pral et vraiment rendre diable frustré, bien-aimé dans le Seigneur. Diable a pas toléré, là. Alléluia. Alors donc si nous chita, n'a dit des choses négatives tous les jours, n'a plein dit bon, pas ouais, vraiment changement pour tel. Il y a des personnes qui vont même te le dire, bon, c'est très difficile, bon, pas ouais, changement pour tel. Mais quand ça qui passé, même si mon cas difficile, mon cas parler avec au monde, mais j'ai dit je crois que le Seigneur est fidèle. Même si c'est difficile, ça me rend triste, je peux en parler, donc des fois on parle, on sortit des émotions, c'est pas un problème, mais restez vraiment, regarde sur bon Dieu. Alors nous pourrons prier matin, hein? Au nom de Jésus de Nazareth, alléluia, gloire à Dieu, nous quittons avec ça parce que je me dis pas trop parler matin, hein? Alors nous pourrons prier ensemble avec vous, au nom de Jésus de Nazareth, alléluia, merci Seigneur. Merci Jésus. Merci Jésus. Merci roi des rois. Merci le Seigneur des seigneurs. Oh, gloire à toi Jésus. Louange à toi Seigneur. Alléluia. Béni soit l'Éternel. Dieu, dans Psaume 68, verset 29, qu'est-ce que la Bible dit? Ton Dieu ordonne que tu sois puissant. Dans le livre d'Ésaïe 26, c'est la prière, nous prenons la prière. Alléluia, gloire à Jésus. Nous pourrons prier. Tantôt, m'étais un petit peu terminé. Non, non, pour Timoun, nous pourrons vraiment faire des prières pour la jeunesse. Et dans Ésaïe 26, verset 13, nous commençons par son prière. À celui qui est ferme dans ses sentiments, tu assures la paix et la paix parce qu'il se confie en toi. Le prophète Ésaïe a marché avec Dieu et à un moment de sa vie, il s'est arrêté pour dire à Dieu, il faut que je te dise quelque chose. Jésus, il faut que je te dise quelque chose. Qu'avant que tu viennes dans ma vie, d'autres maîtres différents de toi, d'autres maîtres que toi ont dominé ma vie. Matin, tout maître, oh là là, alléluia. Matin, tout l'autre maître qui t'a dominé vie auparavant, avant conversion, et qui même prétendit la vie dominer sous petit tourant, alléluia, on va le retirer griffli, kounia, un petit peu agressif, matin, parce que nous besoin vraiment bien aimé, la prière nous tendait trop bagaille par la jeunesse. Nos paroles, diable a détruit tout le monde, nous, pas arrêter résigné pour faire, et bon Dieu a fait ça. Non. La prière constante. Levez garde dans la prière. Levez niveau dans la prière, madame. Levez niveau dans la prière. Ou pas seulement écouter, non. Ou proclamer, ou marcher, ou parler pour qu'on te batte bouche comme Anne. Au nom de Jésus de Nazareth. Alléluia. Quel que soit tout maître qui te compte dominer petit moi auparavant. Au nom de Jésus, maintenant, nous sommes nouvelles créatures. Samson dit à l'heure, alléluia, dans Romains chapitre 8, le verset premier, il a dit quoi? Il y a maintenant aucune condamnation pour ceux qui sont en Jésus-Christ. Alléluia. Donc, ou pas marcher condamné. Je refuse cette condamnation. Toute lettre qui t'est signée contre descendant moi. Alléluia, matin, au nom de Jésus. 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Nous demandons liberté, liberté pour notre jeunesse, liberté pour notre jeunesse. 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Et ainsi que nous disons merci pour nos jeunesses, merci pour la paix dans les foyers, et pour les maris aussi qui sont dit, et qui ont des difficultés dans leur maison avec leurs femmes, et les femmes qui ont des problèmes avec leurs maris. Et je prie pour la restauration des coupes. Dans le nom de Jésus, que ta paix, l'amour, l'harmonie règne dans les coupes parce que le diable aime la division. Il aime la disanie, il aime tout, il aime ça. C'est là qu'il prend plaisir. Mais le Saint-Esprit aime la paix, c'est l'esprit de paix. Nous proclamons que notre maison est une oasis de paix. Nous proclamons que notre maison, notre demeure est une oasis de paix. Est une oasis de paix. Tout esprit de querelle, tout esprit de dissension, nous chassons dans le nom de Jésus. Alléluia, alléluia. Et Seigneur, nous te rendons gloire pour miracle pas accompli dans famille, pour l'unité pas accompli dans famille, pour compréhension mettez dans cœur. Alléluia pour douceur ou établi dans mari, dans femme, dans enfant dans le nom de Jésus de Nazareth. Alléluia. Pour le Saint-Esprit de Dieu joue une place pour le Saint-Esprit est le hôte de notre maison et pour lui qu'a hôte de chaque maison, chaque famille, au nom de Jésus. Seigneur, nous te rendons gloire ce matin pour ce temps de prière. Amen. Alors, nous pas fini. Nous allons continuer parce que nous avons un petit peu quelques minutes devant nous. On a fait ça rapide. Alléluia. Dans le nom de Jésus de Nazareth, tout ancien maître. Maintenant, nous allons prendre une déclaration ensemble avec moi. Donc, tout ancien maître qui t'a dominé vie autrefois, quel que soit dans le domaine qui t'a comme exemple, aux familles qui toujours pas arrivé loin l'école, ou du moins qui pas réussi dans les examens, l'école qui toujours gagne difficulté, ou du moins qui pas gardé un travail instable et qui toujours déménagé et qui pas jamais satisfait, c'est comme son démon idéal. Amen. 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Bien-aimés, la Bible dit, nous n'avons pas lutté contre la chair ou le sang, contre les esprits méchants. Alors, nous pourrons attaquer Boboa. Matthieu, au nom de Jésus de Nazareth, alléluia. Tout ancien maître qui était établi sous trône, et qui t'a manipulé la vie, qui t'a manipulé depuis longtemps, pas jour, pas éclair, ou dit, retirer tout corps. Parce que la Bible dit, nul ne peut servir de maître. Il n'a pas raï l'autre. Allez, tout ça que t'as dit, qui connaît, bien-aimé, ou a servi mon Dieu ou toujours ouais esprit qui a venu derrière coucher qui a venu derrière Marie. Donc c'est mettre là pas esclave encore. Maintenant tu appartiens à Christ, pas ta l'âme sans dire ça. L'Esprit de Dieu habite en moi. Je suis enfant de Dieu, grand héritage. Maintenant, où est l'élu de Dieu? Au nom de Jésus de Nazareth, ou proclamez sentence diable à Dieu, pas lui-même, ou pas avec lui. Ou retirez ça, et ça fait, m'pas d'accord pour la vie traîner dans la famille nous. Quel que soit ça que t'as dominé famille, esprit impudicité, ou dans l'évangile, des fois, ouais, t'y mounou famille, et toujours en accord, en harmonie. Non, série de choses qui pas honoré bon Dieu. Alors nous parlons pour ça à la racine. Alléluia, nous parlons déraciner ça au nom de Jésus de Nazareth, parce que la parole de Dieu dit dans, je crois l'année dernière, parce que tu fais une émission sur le livre de Josué, dit moi et ma maison nous servirons l'Éternel. Alléluia, Josué a dit moi et ma maison nous servirons l'Éternel. Mes hommes, alléluia, pour appartenir à l'Éternel, dit mes hommes, l'Éternel est Seigneur de notre maison. Ouais, David dit dans Psaume 144, point de désastre, point de détresse, point de captivité dans nos rues. Et d'un côté, il dit dans Psaume 118, point de désastre dans nos tentes. C'est des cris de triomphe qui se lèvent dans nos tentes. Là, il parle de tentes et dans notre maison. Des cris de triomphe et de salut. Alléluia. Il n'y a pas aucun autre maître, toute alliance ancestrale, tout fondement ancestral. Et alléluia, il est détruit par le sang de Jésus. Esaïe a dit, Dieu. Esaïe a dit et à Dieu, des maîtres autres que toi se sont installés. Après la chute de l'homme, des maîtresses et sont installées dans notre vie. Des maîtres ont dominé sur nos vies. Alléluia. Et ont décidé de ce que nous devons manger. Donc, des fois, ils viennent nous emmener des nourritures. Des fois, même, on fait des choses. Ou pas, j'aime faire vraiment dans la réalité. Même penser. Alors, donc, ou briser toutes ces choses. Ou même qui connaît, qui met, qui convient dehors non dormi. Remettre ça, plonger dans l'abîme. 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Aujourd'hui nous voulons mettre fin à ces règnes dans nos vies. Alléluia, mettre fin à ces règnes des puissances ténèbres dans notre vie. 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Yo te met pas ici, yo te met aux États-Unis, yo te met en Europe, quel que soit prière pas gagner aucune distance. La Bible dit Dieu est un Dieu de loin ou de près. Ouais, Pierre nous dit alléluia, la promesse est faite pour nous et pour nos enfants et aussi de loin ou de près. Ça veut dire le Saint-Esprit pas aucune limite. Alléluia. Nous couper toutes ces fondements, toutes ces maîtres au nom de Jésus-Christ de Nazareth. Amen. Alléluia. Maintenant, nous pourrons peut-être faire deux prières pour nous terminer. Et n'apprend Amos chapitre 9, le verset 11. Ça le dit, en ce temps-là, je relèverai de sa chute la maison de David, je réparerai les brèches, j'en redresserai les ruines et je la rebâtirai comme elle était autrefois. Les anciens maîtres sont venus avec la sorcellerie pour détruire nos maisons, nos vies, nos ressources financières et nos santé, tout, etc., etc. Alors, bien-aimés dans le Seigneur, nous lisons dans le livre Deutéronome 28, verset 39-42, les objectifs de ces maîtres. Il dit, tu planteras des vignes et tu les cultiveras et tu ne boiras pas de vin et tu ne feras pas de récolte. Et donc, c'est un peu long. Alors, donc, bien-aimés, c'est un peu long, vous pouvez le lire. Donc, bien-aimés dans le Seigneur, ils prennent plaisir à exécuter les malédictions. Ça veut dire, tu travailles très dur comme les autres, tu plantes, cultives comme les autres au moment de la récolte. Toi, tu n'as rien. Donc, on fait petit tour, pas qu'à même jouer petit tour, et le mieux est en voler capacité, intellect, ça qui décroche l'école, et ça qui veut rien savoir, même qui a abandonné les familles. Alors, donc, tout ce sont des choses qu'on même, ou planté, ou t'as supposé récolter, ou pas gain récolte. Ce sont des maîtres qui t'est campé sous, alléluia, et sous bénédiction, bon Dieu, Barou. Alors, matin, que le Saint-Esprit de Dieu ouvre vos yeux sur l'œuvre des anciens maîtres sur nos vies. Au nom de Jésus de Nazareth, que le Saint-Esprit de Dieu ouvre nos yeux sur l'œuvre des anciens maîtres. Le Saint-Esprit, mon Dieu, ouvre les yeux sur tout ancien maître qui dominait, petit ou résigné, non pas qu'ils sont résignés. Retirez toute griffe, et samedi matin, toute griffe diabolique, toute griffe ancien maître, ça qui dit que petit ou pas avancer au nom de Jésus, même s'il t'est décroché, au nom de Jésus de Nazareth, alléluia, le Seigneur s'est réparateur des brèches. Tenez, ça me désaute tout à l'heure, dans Amos chapitre 9, alléluia, donc il s'est réparateur des brèches, alors nous proclamer et tout, alléluia, tout côté que t'es une brèche, nous couper toute brèche. Que Jésus, par son sang, réparer et même nous récolter tout ce qu'on a volé dans notre jardin. Alléluia, tout ce qu'on a volé dans notre jardin. Désormais, c'est pour nous porter belles fruits dans le jardin et pour nous fleurir parce que le Seigneur gondé, c'est pour chacun de nous-mêmes. Au nom de Jésus de Nazareth, quel que soit maître qui t'a dominé sous finance ou faire business, business, était lent, pas qu'à marcher. Qu'est-ce que ça veut dire son maître qui vient côté sortir, qui vient mettre griffe lui. Nous arracher, nous déclarer tout ça mettre main. 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Que yo mettez en ruine ce matin. Tout ça qui t'est campé sous bénédiction, sous finance, sous dessein petit. Sous la vie, sous santé, tout ton nom, médicament, toujours ça ne s'arrête pas, toujours son problème, ça ne s'arrête pas. Tout ce maître-là doit être anéanti, réduit à néant au nom de Jésus. Aujourd'hui, le Saint-Esprit de Dieu veut dévoiler, alléluia, que le Saint-Esprit de Dieu dévoiler toutes nos droits, tout ce qui revient à nous, toutes les maîtres qui ont régné, qui ont apporté. Alléluia, le désespoir dans notre vie et qui même veut porter même la destruction des familles des fois qui vivent dans les difficultés, on perd, non, au nom de Jésus, détruit tous ces maîtres, au nom de Jésus de Nazareth. Aucun esprit n'a créé à être humain. Les esprits viennent usurper la place de Dieu dans notre vie et chaque jour leur intention est d'établir leur gouvernement, leur ministre, dont tous les départements dans nos vies. C'est pour cela, arracher toute cible pour le Saint-Esprit pour vision, cibler tout ça, ouais, alléluia, qui porte fruit dans la vie. Tout côté où il y a lenteur, tout côté où il y a discussion, au nom de Jésus de Nazareth. Alléluia, et au matin, Seigneur, demande autant prie que le Saint-Esprit, alléluia, agit pour nous, au nom de Jésus de Nazareth, alléluia. Donc, dans Lamentations 5, le verset 8-9, Dieu dit, ce que sont des esclaves qui sont placés sur les chevaux. Pendant que les princes sont habillés, des esclaves dominent sur nous. La Bible déclare que la maladie qui domine sur toi vient d'un esprit qui est inférieur. Alléluia à toi. Tiens-toi debout, lève-toi et refuse cette situation. Au nom de Jésus de Nazareth. Alléluia. Que tout ça campe contre nous, quel que soit esprit humain, tout ça campé dans le pays d'origine, nous déclarer que tout esclave et yo qu'esclave, au nom de Jésus, nous-mêmes nous sommes libres. Alléluia. Donc, sur la base de la parole de Dieu, Lamentations 5, 8, 9, alléluia, nous sommes inférieurs. Il dit, vous êtes mais inférieurs et yo qu'inférieurs. Nous dominons sur tout règne et nous, alléluia, parce que Jésus-Christ règne. Jésus-Christ règne. Pouvoir Jésus-Christ règne en nous-mêmes. Cet esprit de Dieu en nous-mêmes. Alléluia, nous ne sommes plus esclaves, ni péché, ni condamnation, ni offrande et sacrifice diabolique, ni autel sacrifice, quel que soit, ni et comment relier ça, esprit ancestraux, au nom de Jésus de Nazareth, n'a marché dans plan divin, dans plan bon Dieu, au nom de Jésus, que l'Éternel bloque tout plan diabolique, démoniaque, alléluia, souviens-nous dans le nom de Jésus de Nazareth. Alors, Seigneur, maintenant, nous disons merci. C'est de l'Éternel qui est venu. Et, alléluia, bien-aimé, maintenant, il faut déclarer, prophète, tout matin, au nom de Jésus de Nazareth. Alléluia, quel que soit ça, que Satan et toutes ces démons, toutes maladies, toutes sortes de blocages, sécheresse financière. Alléluia, l'Éternel a déclaré dans Jérémie 27, verset 4-5, que c'est lui qui décide, c'est lui qui a créé tous les hommes et de la terre. L'Éternel dit qu'il m'a créé. Le Dieu qui décide est mon Père. Proclamez ça. L'Éternel a nous créé. Le bon Dieu qui décide, c'est lui-même qui papa. Il dit, Abba, nous pouvons crier, Abba Père, il est notre Père. Il nous a rachetés par le sang de Jésus-Christ. Alléluia. Alléluia, aucun autre ne met pas le contrôle dans la vie. Ou a marché par l'Esprit. Et projet en amène le Seigneur. Finance en amène le Seigneur. Mariage ou santé, alléluia, vie spirituelle, dans le nom de Jésus, alléluia, merci Seigneur, nous te remercions ce matin pour la santé dans notre vie et pour la bénédiction sur notre famille parce que nous sommes bénis, merci Seigneur pour la délivrance et pour nos jeunes, alléluia, pour les familles qui sont divisées et je te bénis pour eux ce matin et Seigneur, je prie aussi pour ceux qui sont en captivité par le péché. Malgré que tu as aimé vivre nous, mes péchés à douce pour eux. Moi, d'autant plus,
1: à partir du verset 17. Le verset 17, c'est là que je me suis campé avec vous. Et c'est là que je vais continuer par rapport à la semaine passée. Il dit, obéissez à vos conducteurs et ayez pour eux de la déférence, car ils veillent sur vos âmes comme devant en rendre compte. Qu'il en soit ainsi, afin qu'ils le fassent avec joie, et non en gémissant, ce que vous ne serez d'aucun avantage. Donc, c'est ça que m'apprends ensemble avec vous, parce que des fois, ou pas qu'on qui ça pour faire, ça vient permettre que on perdit quelques dimensions de bénédiction. La Bible dit, mon peuple périt par manque de connaissance. La connaissance fait partie de ton service dans le Seigneur. Dans Ésaïe chapitre 11, le verset 2, la Bible dit, nous avons sept l'esprit qui tombait sous tête Messia. L'air qu'il pral vini pour accomplir son ministère messianique. Sept l'esprit. Et yon dans l'esprit ça yo, que nous voyons, que nous projetons là, il est l'esprit de connaissance, l'esprit de sagesse et d'intelligence, l'esprit de conseil et de force, l'esprit de connaissance et de crainte de l'Éternel. Pour qui ça fait Messia obligé que l'esprit de connaissance? C'est parce que livre ban nous un exemple de service pour ne pas servir bon Dieu sans ne pas connait ça n'a fait. L'homme on ne pas connait ça l'a fait plus de dégâts que s'il pas fait du tout, parce que l'homme pas connait ça a fait, il y a des bagages ou dit, il y a des bagages ou fait qui gagne pas un impact dans la vie personnelle. Alors, je dis à premier point m'a prendre avec vous, c'est la compréhension de l'appel. Il y a deux formes d'appel, il y a un appel qui est général, mais il y a un appel qui est spécifique. L'appel général, bon Dieu, il est tout le monde pour faire un bagage pour lui. Mais l'appel spécifique, son onction spécifique que bon Dieu mettait sur le monde pour faire un bagage bien spécifique pour lui. D'ailleurs, dans Éphésiens chapitre 4, le verset 12, il explique nous cinq ministères que bon Dieu mettait pour le perfectionnement de l'Église et ensuite aussi pour l'édification du corps de l'Église, pour le perfectionnement des saints, en vue de l'œuvre du ministère et l'éducation du corps de l'Église. Et ces cinq ministères, nous connaissons déjà, nous citons dans le verset 11, nous connaissons déjà, mais c'est pour prouver que dans l'appel, bon Dieu impliqué aussi, dans l'appel, les hommes impliqués. D'ailleurs, c'est les hommes qui peuvent reconnaître l'appel dans la vie ou là. Bon Dieu qui doit arriver, mais si les hommes ne peuvent pas reconnaître l'appel, on va avoir un méchant problème parce que c'est avec les hommes qu'on va fonctionner. Dans Actes des Apôtres, chapitre 13, verset 1er, la Bible dit nous, dans Actes des Apôtres, chapitre 9, bon Dieu relève l'apôtre Paul. Dans Actes des Apôtres, chapitre 13, verset 1er, il est obligé de réitérer son appel par rapport à l'église d'Antioche. Qui ça le dit? Il dit que ça que tu es dans l'église d'Antioche, prophète, docteur, c'est le moment ça que bon Dieu relève l'apôtre Paul. Et là, bon Dieu finit de relève l'apôtre Paul. Apôtre Paul pas levé l'aller. La Bible dit comme ça que dans le verset 2, les fin imposer main sous Paul. Yo appli yo prier sous lui. Verset 3, il dit après avoir jeûné et prié, il leur imposait les mains et les laissèrent partir. Donc l'homme était impliqué dans l'appel de l'apôtre Paul. Maintenant, pour nous comprendre l'appel de manière plus spécifique, c'est que bon Dieu pas jamais relé deux monde dans un même champ ou dans un même contexte. Bon Dieu toujours relé un seul monde. Les gens bagailles qui pour fait, bon Dieu va prendre deux mondes parce que deux mondes c'est deux voix. Il y a deux voix quand il y a une confusion, quand il y a une cacophonie. Et voilà pourquoi nous-mêmes nous pas quoi dans le ministère si bon Dieu relé un homme automatiquement femme non aussi est obligé faire même ça homme n'a faire. Ça veut dire qu'il y a un principe qui est établi de Yoa depuis son nèg qui pasteur, madame ni pasteur aussi. Non, ça va faire comme ça. Ça va faire comme ça. Cependant, la femme du pasteur mérite le même respect que le pasteur lui-même. Pour qui ça? Parce qu'il a vécu sous même toit. Et aussi, il a partagé le même ministère. Et la Bible dit, il a fait un seul. Ça veut dire, les souffrances qu'a enduré, la femme du pasteur endure aussi la souffrance. Mais ça n'a pas qualifié pour le pasteur. Parce que bon, Dieu parle les deux mondes, elle t'a prélé. Pas qu'il y a une place dans la Bible côté où dit nous, bon Dieu te relé en monde à toute madame. Sous joine ni une femme comme ça. Aucune place. Bon Dieu relé Moïse pour contre lui. Bon Dieu relé Pierre pour contre lui. Et apôtre Paul dit il t'a gain droit mener une femme ensemble avec lui. Ça veut dire pour faire le ministère ensemble avec lui. Parce que madame monde que bon Dieu relé a, il partager le ministère aussi. Ça veut dire que s'il partageait le ministère, il partageait la souffrance, il partageait la douleur. mais ça pas habilité aussi pour proclamer que il c'est un titre pastoral là. Il gagne le respect mais il pas un titre pastoral là. Et ça fait Bénihine qui sont grands prédicateur, un grand homme de Dieu qui a fait l'évangile jusqu'à présent l'a témoigné. Gagne un jour pour un rien et puis il classé ma madame un titre ministériel. L'album madame un titre ministériel dans la soirée, il réalisait que mauvais esprit vini pour tout faire madame ni. Mauvais esprit vini pour tout faire madame ni, etc. L'elle levé, l'elle prie, elle dit bon Dieu, mais pour quelle raison que hier, devant toute l'église, me placer madame mon en position, et puis, à soir, dans la soirée, mauvais esprit vini pour tout faire madame moi. Parce que ma bon Dieu dit, ou ma madame mon titre, qu'elle va gagner onction pour le recevoir. Parce que c'est pas le titre qui compte. C'est l'onction qui marche avec le titre. Si nous pensons que ce titre-là seulement qu'il a besoin de gagner, eh bien, on a un pile problème parce que l'onction est un pile important pour ce titre-là. Donc, ça Bénihine fait, Bénihine dit, il a révoqué ce titre qu'il te met dans la vie, madame, ni, parce que c'est un titre qu'il te baille sans bon Dieu, pas de consacrer. Parce que c'est bon Dieu pour consacrer, c'est pas les hommes. Ministère pas fait parce que c'est amis, parce que c'est famille, parce que c'est madame, parce que c'est mari, parce que c'est petite, ministère fait parce que bon Dieu est le monde. Et l'évidence de l'appel est claire. Ainsi, vous parlez que Jean-Baptiste et Jésus. Jean-Baptiste commençait, couillot arrêté, Jésus-Christ commençait. Élie et Élisée. Les Élisée allaient, Élie prend. N'après aussi Moïse, aussi, l'elle prale les 70. Bon Dieu dit, m'apprends l'esprit qui sous Moïse là, me dépose 70. Yo. C'est pour l'esprit différent. Juste pour 70, yo, pas penser que yo en position d'autorité spirituelle pendant que Moïse a fait le ministère. C'est l'esprit qui sous Moïse là, il partageait avec eux. Ensuite, nous voyons que t'es une sorte de confusion qui t'est existé dans le cas de l'eau et d'Abraham. Ça, Abraham fait, il renvoie l'eau. Parce qu'elle sentit que confusion ça qui existait a camété cacophonie au niveau de son appel, lui renvoyer l'eau. Il pas gagné rien contre l'eau parce que après elle pral intercéder pour l'eau. C'est pour bien-être l'eau qu'elle fait ça. Et c'est pour le bien-être du ministère aussi. Voilà pourquoi il est important je dis à pour apprendre qu'on est que il y a des titres ou pas à approprier parce que on sentit ça. Faut gagne onction qui marchait ensemble avec lui parce que chaque titre il y a une persécution diabolique qui marche ensemble avec lui. Il faut qu'on onction pour aller contrecarrer ensemble avec lui. Vous songez, des fêtes commencent dans le ministère très jeune. Très jeune, et Frère Saint-Soir, c'est Gisèle capable de témoigner que l'homme a commencé, c'est Nadine aussi, toute l'autre bien-aimée qui était là pour la première fois, très jeune. Vous songez, tu es comme sur l'église, tu es comme la prière pour lui en pile. Dans la soirée, moi que malin vient mettre un piège, il met une bombe côté mal chita pour bombe blanc éclater. Et là il mettait le qu'on endormit pour bombe blanc éclater et puis moi la main de Dieu retirer bombe blanc personnellement. Pour qui ça? Parce que me dans la position ça et que c'est bon Dieu qui m'a onction malgré mon jeune âge. Malgré mon jeune âge. Parce que la Bible paraît qu'on est à faire l'âge. Il reconnaît seulement l'onction et la consécration. Ainsi, nous voyons aussi que les apôtres avec les diacres, dans Actes des apôtres, chapitre 6, les apôtres, les diacres, ils ont choisi l'église n'a pas habilité pour l'instaurer, pour l'installer. C'est apôtres qui priaient pour l'installer. C'était le choix de l'église. Mais c'était pas le pouvoir de l'église de les installer, parce que c'est les apôtres qui avaient ce pouvoir d'installer. Et voilà pourquoi n'importe ça que le monde a fait dans le ministère qu'on soumet avec lui, ou pas de faire selon volonté. Ou pas de faire selon désir, selon goût par. Faut faire selon le désir et le goût de celui qui est appelé, que Dieu a installé. C'est ça qui permet qu'il soit fait avec un progrès aussi. Parce qu'il est aligné avec gens que bon Dieu relève moun et onction bon Dieu met dans la vie moun. Là bien progrès. Gon petit pendant la foi, malheureusement qui pas là, mais m'a permettre le droit pour me citer non. Nous songe l'église a un gros problème qui était existé dans Marianne, nous était un gros problème. On fait déménager Périno, il y a un gros problème. Et puis c'est dans Périno aussi nous te mettait Daniel comme responsable de la musique. Département de la musique là te prend un essor qui est extraordinaire dans un moment très difficile. Même songer, m'était en consultation continue avec Daniel. Il pas fait un bagage, même un chant l'a choisi pour le parler pour le point de vue. Ça me pensait des chants, ça qui passe, ça qui arrive. Et puis nous toujours chita, nous passer des temps ensemble très souvent pour nous garder qui ça qu'a fait, qui ça qu'a fait. Ça devine permettre que le département de la musique te connaît un essor qui est extraordinaire pour qui ça, il travaille en consultation ensemble avec. L'on fait ça, ça pas diminuer capacité. L'on fait ça, ça pas rendre nous imbéciles. Mais ça faut qu'on ait que ou gen un boss qui sous tête ou que bon Dieu placé soit fait quoi que ce soit, boss la mérite en consultation. 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Donc voilà pourquoi là ou fin choisi apotio, ou fin choisi jacquio, l'église va voyer ou aller tant aussi longtemps apotio pas prier sous tête. Maintenant, l'appelé est toujours responsable de ce qui se passe dans son champ, quelles que soient les circonstances. Mon bon Dieu, Léa, il est toujours responsable de ça qui fait, surtout laisse aller mal. Le succès est en pile papa, mais défaite est en seul papa. Succès, ou après en pile papa vini pour dire ça c'est succès, non. Mais défaite, c'est toujours un grand monde. Et c'est là que Appléa, il parle responsable de n'importe ça qu'il fait dans le fil de son ministère, fautif ou pas. Même si c'est lui cause, même si c'est lui pas cause, c'est lui qui peut le rendre bon Dieu responsable. Si bon Dieu va le rendre responsable. Nous voir ça très clair. Lorsque bon Dieu t'a relé Moïse, dans Exode chapitre 32, le verset 7, bon Dieu avec peuple là en l'air avec Moïse. Non, bon Dieu avec Moïse en l'air à la balle la loi. Peuple là fait vaudor. Quel est ça, bon Dieu, pour le dire Moïse, dans Exode 32, verset 7. L'Éternel dit à Moïse, va, descends, car ton peuple. Peuple, pas peuple, bon Dieu, encore, non? C'est peuple Moïse, lui, et pour qui ça? Parce qu'il fait vaudor. Car ton peuple que tu as fait sortir du pays d'Égypte. Dis-moi qui pouvoir, bon, Moïse, gagner pour le faire peuple Israël sortir du pays d'Égypte. Mais bon Dieu dit, Moïse, comme ça, c'est peuple où? C'est où fait le sortir en Égypte pour qui ça? Parce qu'il est corrompu. Moïse pour rien ça fait là. Oui. Ce peuple là qui était en bas, les jeunes Aaron qui sont un homme qui sans morale, il fait faux d'or ensemble avec lui. Mais maintenant, malgré que Moïse pas impliqué, bon Dieu rend Moïse responsable. Pour qui ça? Parce que c'est en bas domination, autorité spirituelle Moïse que peuple a soutient en Égypte. Si ça arrivait à Moïse sont responsables terrestres. Même dans le cas de tes enfants, ou qu'on a dit que petit tout, il fait des bagailles contraires par rapport à l'éducation cobal. Mais société a pas reconnaître l'autre, mon encore c'est vous-même. Toute société a dit, c'est vous-même qui mal levé petit tout, etc. Vous pouvez blâme dans vous-même. Et pourtant, ou qu'on sont un monde qui bien éduqué petit tout, parce que bien doit aller, mais le fait. Ou pas bien doit avoir le microphone pour dire, c'est pas moi-même, c'est que pas prendre ça en main. Parce que vous êtes responsable pour te bailler petite ou éducation et veiller sur son éducation aussi, c'est le même cas du ministère. Nous allons voir même bagaille là aussi dans Saül, dans 1 Samuel chapitre 15, le verset 15. Saül, mettez-le-moi s'il te plaît. 1 Samuel chapitre 15, verset 15. Nous allons voir qui ça, bon Dieu, pour le rendre. Il dit, Saül répondit, ils les ont amenés de chez les Amalécites parce que le peuple les a épargnés les meilleurs brebis et les meilleurs brebis afin de les sacrifier à l'Éternel, ton Dieu. Et le reste, nous l'avons dévoué par interdit. 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Bah quoi, Saül, bah il menti. Bah quoi, regardez ça, le dit. Arrête et je te déclare ce que l'Éternel m'a dit cette nuit. Et Saül lui dit, le parler avec lui, il dit, je dis à même l'Éternel retire le royaume dans la main. C'est peuple là qui fait. Mais Samuel, Saül, donc responsabilité spirituelle. même si peuple a dit il fait quoi que ce soit pour le connaître, c'est pas peuple qui a dirigé et c'est bon Dieu qui a dirigé. Ou pas doit aller au caprice des gens. Ça moun vlovlel, ça moun décide décidel, parce que sou gen 100 moun ou gen 100 opinions différentes. 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Mais c'est normal. Parce que tout le monde n'a pas la même forme de pensée. Mais cependant, il faut assurer que bon Dieu avait. Il faut assurer que c'est bon Dieu qui parle ensemble avec vous. Et voilà pourquoi, dans ce contexte, Saül dit ce peuple-là. Mais bon Dieu, c'est avec Saül, il te parle, il te dit, depuis c'est Amalécite ou joigne, depuis c'est bœuf ou joigne, depuis c'est quoi que ce soit, joigne, tuer, même c'est quitter sa fête. Ça fait en pile fois qu'il y a des chambranlements dans le ministère. C'est parce que il y a des tierces personnes qui entraient dans le ministère. Le ministère, c'est comme un mariage qu'il y a. Depuis qu'on moun entre dans une relation, couple a crasé quand même. Parce qu'il y a une intimité qui existait entre les deux personnes, que aucun moun pas entrer là-dedans. Le ministère, c'est la même chose. Depuis qu'il y a une tierce personne qui entre dans le ministère, qui n'est pas de la volonté de Dieu dans le ministère, l'a crasé. Parce que le ministère, c'est une intimité qui existait entre l'appelé et Dieu. Dans Deutéronome, dans Nombre chapitre 12, lorsque Moïse était en difficulté, propre frère, que le terre pour faire ministère ensemble avec lui, vint devant Moïse, pour jouer Moïse. Bon Dieu, relève Myriam, relève Aaron, le divin m'parler. Nous disons, Moïse, nous est là, m'parler avec prophète, dans rêve, dans songe. Mais Moïse, c'est seul nègre me parler avec de bouche à oreille. Bon Dieu, pas d'accord ça. Vous comprenez ça, bon Dieu fait? Puisque bon Dieu a déjà placé Aaron comme souverain sacrificateur, il va faire rien. Mais Myriam, ils font lep tomber sous Myriam. Et Myriam, jeune moi, elle guérit de lep là à cause de Moïse intercédé pour Myriam. Le ministère, mais bien aimé dans le Seigneur. C'est bon bagaille, comme ça, comme ça. Il y a des fois, nous n'en sommes fautifs. Il y a des fois, nous n'en sommes fait des bagailles qui parlent selon la volonté de Dieu. Mais ce n'est pas vous-même qui pourrez porter un jugement critique par rapport à lui-même. Si vous n'avez pas prié pour lui, pour bon Dieu régler la situation, faites même bonjour. Moïse était fautif, oui. Parce qu'il marie en femme étrangère. Mais dans quelle circonstance qu'il était marié en femme étrangère là? Est-ce qu'il était choisi pour marier en femme étrangère là? Ou bien c'est le fardeau du ministère qui t'a mené là pour marier en femme étrangère? Parce que c'est vrai qu'il voulait libérer le peuple Israël. Dans sa volonté de libérer le peuple Israël, sans que le peuple prenne soin de sa bonne Dieu pour le dire, monsieur a fait erreur et à partir de cela, il courit. Il allait quitter le pays Égypte, là, la terrible, la 48 non. À Madian côté l'habité. 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Parce que yon prêtre madianique, c'est un prêtre qui a servi fort Dieu, il n'y a pas une grande différence entre yon divinor et prêtre madianique. 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L'elle rive là, yon accueil, il est marié avec Séphora. C'est pas volonté Moïse qui te fait lever l'aller. Parce que des fois, regardez côté ministère mené, c'est pas vous qui choisi pour là. Mais c'est circonstance ministérielle là qui m'a été débrau les menons là. Et des fois, il y a des gens qui dans le ministère, ils juste pas clic, pas clac, ils virent de l'aller. Et des fois, il y a des gens qui dans le ministère, ils t'en juste dit bye bye, ils virent de l'aller, mais tu es contré par le Seigneur. Quand il y a des gens qui font le ministère, ils doivent relever ou chiter ensemble avec lui. Ou dire, comment on fait ça, comment on fait ça, viens expliquer ce qui passe. L'elle t'apprend temps pour l'expliquer. Ou t'as ouais que mériter une considération par rapport à la circonstance qu'elle a traversée. Et voilà pourquoi, mes bien-aimés dans le Seigneur, fais un peu attention avec moun que bon Dieu choisit spécifiquement. L'Éternel dit, ne touchez pas à mes oints, ne faites pas de mal à mes prophètes. Ne touchez pas à mes oints. L'Éternel compte ça très clair. Parce que depuis bon Dieu mettait une onction spéciale sur tout le monde, tout l'enfer débarquait sous tête lui. Parce que son leader l'a mené moun vers bon Dieu. Donc l'enfer a sorti pour des tuiles. Nous allons regarder aussi dans le cas de Élie avec ses enfants. Ce n'est pas Élie qui cause situation. Mais petit Lio, non seulement il couche avec femme en, dans tabernacle là, mais aussi il a mal fait sacrifice là. Les sacrifices là pour faire, il a mal fait. Mais la Bible fait comprendre que lorsque Israël perd une bataille et que petit Élie mourit, et mais Élie prend le payer conséquence là aussi parce qu'elle était responsable pour te corriger petit Élie. Il était responsable pour te mettre sur la bonne voie pour sa patrie. Bon Dieu, je dis à l'album responsabilité, pas rien à faire de ce un tel qui fait ça ou bien ou bien compassion, c'est pour accepter, pour accomplir à la lettre ça, bon Dieu m'a dit pour faire, parce qu'il n'y a pas de tourner de cela. Cependant, bon, je finis ensemble avec vous pour moi, trois responsabilités que vous appelez gagner les bon Dieu relèvent pour faire un ministère quelconque. Trois responsabilités. Le premier responsabilité que vous appelez gagner pour le capable de faire quelque chose pour bon Dieu, c'est au niveau de l'intercession. Premier bagaille que bon Dieu mandé, yon moun en position de responsabilité pour le cas conduit l'autre moun, c'est représenter le moun sa yo devant bon Dieu. Par exemple, moi j'ai une responsabilité en tant que pasteur pour me représenter l'église de Dieu, maison de prière, devant bon Dieu mal. Parce que bon Dieu lui-même, du point de vue ministériel, lui agit par représentativité ou bien par médiation.

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Parce que c'est responsabilité. C'est la dimension de responsabilité qui est beaucoup plus lourde dans le ministère. Représenter moun qui est en bas, autorité ministérielle devant mon Dieu. Et vous n'avez pas le choix, parce que c'est première responsabilité. Sous pas fait, ou pas le ministère. Sous pas fait, ou pas représenter moun ça. Parce que vous avez le fardeau pour ça. Et nous parlons, dans le cadre de l'Ancien Testament, les souverains sacrificateurs font les mêmes bagailles. Jésus-Christ aussi fait les mêmes bagailles. Et dans le Acte des apôtres, continue avec les épîtres, c'est la même bagaille. Il va l'intercéder. Maintenant, il y a des conditions pour intercession, ça, capable bien passer. Parce que c'est pas parce que m'intercéder pour l'église que intercession est arrivée au bon port. Il y a des conditions humaines qui doivent être établies. Voilà pourquoi dans Hébreux chapitre 13, le verset 17 là, il dit le pas l'avantage. Les conducteurs spirituels lui a fait avec cassé, avec découragement, avec désespoir. Il n'y a pas l'avantage. Pour qui ça fait qu'il n'y a pas l'avantage? Parce que quelques bagailles où tu as supposé jouir comme bénédiction à cause de l'intercession du conducteur spirituel. Premièrement, l'intercession, il marchait toujours en unité. Si vous m'intercédez pour vous, il faut un accord. Si vous m'intercédez pour vous, il faut une volonté. Je ne peux pas intercéder à l'encontre de ta volonté. Et dans le monde spirituel, l'accord et la volonté, il n'est pas dit de manière buccale. Ce n'est pas de bouche à oreille pour me dire d'accord pour intercéder pour moi. C'est par attitude. C'est par comportement. C'est par les nous d'accord ensemble spirituellement. Parce que l'accord, c'est pas buccal. Je suis capable de dire oui pour intercéder pour moi. Et puis, non, quand pas d'accord. Si non, quand pas d'accord, intercession va faire aucun rien. C'est de manière spirituelle pour d'accord, pour m'intercéder pour vous. Et puis, nous parler pour nous intercéder ensemble. Maintenant, pour me connaître, je peux intercéder pour vous. J'ai un accord spirituel. J'ai quelques attitudes qui peuvent manifester en ce sens. Parce que la Bible dit, les choses intérieures sont à Dieu, les choses extérieures sont aux hommes. Dans le livre de Exode chapitre 14, Israël campait en mi-temps, la mer rouge devant, les Égyptiens en arrière, la mer égyptienne en arrière. Moïse a tremblé dans lui-même, parce qu'il ne peut pas attendre qu'il ne prenne pas une situation ça dès le début. Moïse sentit par contre qu'il ça pour le faire tête les chaud. Pendant Moïse qui tête les chaud, la Bible dit que le peuple là a parlé de manière contraire. Il a parlé, il a dit Moïse, est-ce qu'on pas qu'on est en Égypte qu'un cimetière? Est-ce qu'on pas qu'on est en Égypte nous t'as qu'à joindre moyen pour enterrer? Et pourtant Moïse dit même qu'il est responsable de ce peuple, il campait pour voir qui ça pour le faire, la réfléchir, la méditer, la joindre direction là même mon Dieu. Bon Dieu obligé de sonner pour le dire Moïse, fais peuple à fermer mouche. Parce que tant aussi longtemps que peuple a parlé de cette façon, intercession là à veine. Parce que faut attitude peuple là, ça qu'on saute dans bouche peuple là, en accord avec ou même Moïse, pour l'enlever bâton hein, pour la mer rouge là qu'a fondé. Parce que fondé la mer rouge là, c'est bon bagaille magique qu'il y ait. Son bagage spirituel qui saute dans mon Dieu. Et la Bible dit, lorsque deux ou trois s'accordent en mon nom pour demander quelque chose, la baoule. Ça veut dire, tant aussi longtemps que le peuple a devant la mer où je t'ai parlé, t'as dit des choses contraires à leur délivrance, mais Moïse t'est marié. Ça fait en pile fois dans le ministère, il y a des bagages qui pas faites, nous rendons leader responsable, c'est pas leader responsable. C'est nous-mêmes qui sommes responsables. Parce que nous pas accordé nous à Jean bon Dieu mandé pour l'idée pour fonctionner, nous parler trop. Nous dit des choses qui contraires à la circonstance. Nous dit des choses qui contraires qui pas entrer dans ça bon Dieu t'a bail l'idée comme capacité pour l'effectuer. Ça vient permettre que il crampé là. Si bon Dieu pas dit Moïse, fais peuple à faire silence en vérité, mais bien aimé dans le Seigneur, si le peuple n'a pas fait silence, il t'a style campé devant la mer rouge là, et puis Égyptien, il t'a tué. Parce que c'est la loi. C'est le principe de la Bible. Jésus-Christ déclaré dans Matthieu chapitre 12, dans le verset

0: 37, il dit, par tes paroles, tu seras justifié. Par tes paroles, tu seras condamné. Par tes paroles, tu seras justifié. Et par tes paroles, tu seras condamné. Dans Romains chapitre 8, verset 1, il dit, et voici maintenant, il n'y a aucune condamnation pour ceux qui sont en Jésus-Christ. Alors que Jésus-Christ contredit Paul. Pour le dire, Paul, des condamnations. Moun pas qu'à condamner, mon qu'à condamner propre tête pas. Pas parole qu'à saute dans bouche. Lorsqu'on moun qui super négatif, ou attirer la négativité vin sou. Lorsqu'on moun qui pensait tout en catastrophe, ou attirer catastrophe vin sou. Mais là, c'est ça que la foi. Lorsqu'on moun malgré les circonstances qui arrivaient, ou dit, je puis tout, par celui qui me fortifie. Je suis plus que vainqueur, parce que maintenant Jésus-Christ, parole l'a dit, non seulement l'a monté moral, parce que des niveaux dans la vie, c'est moral, oui. Comment que faire? Vous faites 10 ans à vivre un cancer. Le jour où diagnostiquez cancer, vous venez maigre. Qui côté maigri ça, sorti? Vous faites 10 ans au cancer, non. Parce que cancer, c'est mon bagage qui attrapé. Cancer, c'est un bagage qui développé, non. Et le cancer a développé, il n'a pas développé dans 1 mois, dans 2 mois, dans 3 mois. Le cancer, il prend des années pour le développer. Et pourtant, tu as fonctionné. Le jour où le docteur, dit, ou fait cancer, ou quand tu n'as pas qu'à manger, ou quand tu es fatigué, pour qui ça? C'est parce que il affecte le niveau mental. Mais si vous avez une parole qui saute dans la bouche tout le temps, et si mon frère accepte pour me bailler, témoignage comme un frère qui est vraiment extraordinaire, que depuis le vina, si je suis accepté avec conviction, que depuis le vina, il vient l'église en cancer. Il gagne à peine 7 ou 8 ans, 7 ou 7, 8 mois, presque 1 an, il vient l'église là pour cancer. Campé frère Clergé. Pas de monde qui est capable de dire que nous te connais frère Clergé fait cancer si c'est pas lui qui te dit ça. Pas de monde qui est comme ça. Monsieur était en bon point, Jean Théa. C'est parce que l'aime entend mes conversations avec frère Clergé, il pas jamais accepté cancer là. La fait chimiothérapie, ti bagay chimiothérapie en poche li, il vient dans jeune. 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Il dit pasteur, m'pa ka prendre toute 4 temps, mais m'a prendre 2 heures temps mal la caille moi. C'est dans l'esprit ou c'est dans la mentalité ou? Et ça que le premier bagage que le diable a besoin de faire, il a besoin de tuer, c'est la mentalité où l'écraser. Parce que le combat sera un combat spirituel. Alors, l'esprit pas là, non, pas là, l'esprit, Jésus-Christ fait référence dans Jean 7, 36, que l'esprit c'est là, parce qu'il dit des fleuves de courant d'eau à couler là. Là, vous connaissez, les mounes qui me disent ça, c'est l'esprit. L'esprit c'est spirituel, c'est tête ou là, c'est mentalité ou, c'est cerveau qui là. Pour qui ça? Jusqu'à ce que, frère Claire, j'ai guéri de cancer là. Il était même gosser. Il va jamais baisser. Amen. Il va jamais baisser. Mal visité frère Claire, pour mal la prier avec lui à diverses reprises. Et puis il me dit, monsieur, me félicite de capacité ça bon Dieu bon pour qu'il me fasse. Félicite vous. Parce que quelqu'un qui te pral, bah, qu'on ne sait pas quelqu'un qui pitié pour lui, machin. Donc, cancer, bah, capable, coucher, et puis, ça va régler rien pour vous. Bon Dieu m'a donné une fermeté spirituelle. Et il faut qu'il soit capable de définir par attitude personnelle. Pour me capable de faire histoire à coup pour moi-même, les peuples ont fait une paix. Bon Dieu dit Moïse, lève le bâton en l'air. Quand on bat, on est qu'à fond de la mer où j'en ai. Non. C'est l'harmonie qui règne maintenant. C'est l'accord qui règne maintenant. Les gains accords, les gains harmonie, ça n'a pas existé de créer. Lorsqu'il y a accord, lorsqu'il y a harmonie, toute forme d'opposition n'a pas combattu. Parce que c'est des règlements. Moi, j'ai un système haïtien qui dit l'union fait la force. Il dit, mais en pile, chai pas l'eau. Ça veut dire que, il y a des bagailles, ou à supporter, si bon Dieu pas ta verre. Bon, mal, on dit, j'en plus rapide ensemble avec vous. Ensuite, l'intercession demande aussi le respect. Le centenier romain, à côté de Jésus-Christ. Jésus-Christ accepté pour seulement d'y arriver parce qu'il déjà ouais en Jésus-Christ, il respectait l'autorité qui est dans Jésus-Christ là. Il respectait l'autorité. Il dit Jésus-Christ pas besoin de la caille moi. Parce que m'a dit pour entrer la caille, moi, dites seulement une parole. Même m'a crié dans ça. Il dit parce que m'a des soldats, parce que ça m'a dit, l'aime Dieu, au camper. En quelque sorte, il fait Christ qu'on est. Même gens, des soldats qui en bas de s'habiter, mais ils respectent maintenant, ils respectent l'autorité qu'on donne. Si que vous n'avez pas respect pour les gens qui ont une autorité spirituelle sous tête, rien n'est pas fait. C'est la base, c'est le principe. C'est la base. C'est le principe. Respecter, croire dans l'habileté spirituelle que bon Dieu bâlit pour fonctionner. Ce n'est pas là que nous croyons, non, dans l'habileté spirituelle que bon Dieu investit, que est l'onction. Intercession aussi fait appel à Sandra Kabouré, accord, acte des apôtres, chapitre 2. Le Saint-Esprit descend le jour de la Pentecôte, pas parce qu'il était la prière. C'est parce qu'ils ont accordé tous dans un commun accord et ils furent tous. C'est le résultat. Il n'a pas dit tous parce qu'ils ont prié. Il est vrai que dans acte 1er verset 14, ils ont monté pour aller persévérer dans la prière. Mais le résultat de la persévérance dans la prière, c'est l'accord. Et ça fait, Luc prend seul pour le dire tous d'un commun accord et ils furent tous. Ça veut dire, là nous mettons tête nous ensemble pour intercéder, là nous mettons tête ensemble pour la prière, avec les responsables, qu'on bagaille extraordinaire qu'a fait, que nous pas même penser que t'as fait même. Deuxième bagaille que y'a un leader spirituel, bon Dieu, voulait le considérer, c'est l'onction. L'onction est maintenant la ville là. L'onction, c'est l'aspect spirituel du fonctionnement dans le ministère. C'est là que se trouve la hiérarchie et qui demande le respect. C'est à partir de l'onction que vient gagner la formulation de la hiérarchie. Parce que l'apôtre Paul va le déclarer dans 1 Corinthiens 15, dans le verset 23, il va le dire que ça que à chacun son rang. S'il dit à chacun son rang, c'est parce que dans le ministère, il y a des rangs qui existent. Mon boss sous tête moi que les Jacques roule. Bah qu'a fait un lien qui est contraire avec les règlements de l'église de Dieu. Parce que me soumettre moi à mon autorité. Me toujours encourager tout le monde qui a fait ministère, rester en bas autorité. Parce que l'on fait ministère comme électron libre, il va mon pour. De quoi pasteur t'a parlé avec moi? Il dit, pasteur, comment ça passé? Me préférer un soldat dans une grande armée que un général pour contre moi. C'est une grosse parole, ça. Me préférer soldat dans une grande armée. Ça veut dire, si mon soldat dans l'angle armée, il est vraiment un gros grade, un gros titre. Mais parce que je suis dans l'armée, ça, il y a plusieurs monde qui combattent ensemble avec moi, pas pour contre moi. Il dit que je suis général, pour contre moi. Et ça fait l'aspect de sous l'autorité ministérielle. Suivez-moi, sur ma jambe quitter pour me faire ministère pour contre moi, pour me faire autorité sous tête moi. Je reconnais ça. Je reconnais le mentorship. L'important. Parce que quand vous prenez le prend, c'est pas vous prenez, c'est mon qui sous tête là. Vous connaissez une attaque satanique qui doit vous aider, vous pas venir joindre, et puis c'est moi-même qui viens attaquer. Une attaque diabolique. Ah, vous ne pouvez pas comme ça. Et même d'où ça, je dis. Monsieur Nègre, monsieur, j'étais en époque, l'homme de Superino, je connais comme ça, moi, expédition visible, vous aider. Visible, mauvais esprit visible, capable. Si vous êtes à disparaître, vous êtes à disparaître déjà. Mais le Saint-Esprit qui en dame n'a pas barré pour voir ça. Non, pas facile. Pas facile. Et ça fait, l'onction, il fait référence à la hiérarchie. Depuis qu'il y a une hiérarchie, il y a une soumission. Dans 1 Corinthiens chapitre 12, verset 28-30. Verset 28-30. Apôtre Paul dit, Dieu établit premièrement des apôtres. Deuxièmement, des prophètes. Troisièmement, regardez, premièrement des apôtres, deuxièmement des prophètes, troisièmement des docteurs. Pour qui ça fait, apôtre Paul prend ensemble pour l'établir comme ça? Gon hiérarchie. Gon ordre. Depuis qu'il y a une hiérarchie, il y a la soumission. Si il y a une hiérarchie, pas une soumission, la hiérarchie n'existe pas. Et ça fait qu'un général dans l'armée, un colonel, un capitaine, un sergent-major, un lieutenant. Pour qui ça? C'est parce que à chacun son rang. Un niveau de soumission qu'il doit établir. Soumission pas signifie sous-sous. Parce que dans le milieu haïtien, lorsqu'on soumet toi au monde, on dirait que ça c'est la pensée de l'esclavagiste. C'est parce que nous avons une descendance d'esclavage. À chaque fois nous sentons que nous soumettons à nous, nous pensons que ça, nous venons l'autre là, c'est un sous-souillé. Non. Son façon de penser qui pas de Dieu. Jésus-Christ qui c'est bon Dieu, lui soumet lui en bas autorité Marie. Jésus-Christ mon Dieu, lui soumet lui en bas autorité Marie. Pour qu'il y ait un bon exemple de soumission. Ainsi, mais où est-ce que l'onction sort? Qui côté l'onction sorti? À la tête. Psaume 133. Onction par jambes saute en bas. Onction par jambes saute en bas. Onction sorti qui côté? En l'air. Mais le Psaume 133 pour moi, s'il te plaît, pour me capable lire bien rapide. Lise ça le dit. Il dit, voici qu'il est agréable, qu'il est doux pour des frères de demeurer ensemble. Verset 2. C'est comme l'huile précieuse, onction. Dans l'Ancien Testament, l'huile symbolise l'onction. Dans 1 Samuel chapitre 16, le verset 13, il y a vu de l'huile sous tête David pour onctionner comme moi. Il dit, c'est comme l'huile précieuse qui répand sur la tête, sur la barbe et sur la barbe d'Aaron. Aaron comme étant le souverain sacrificateur. L'huile précieuse qui descend, saute sous tête là, elle sous barbe là, et puis qui descend sur le bord de son vêtement. David dit, tu induis ma tête et ma coupe déborde. Ça veut dire, onction pas saute en bas. Si y a un monde qui a la tête, c'est sous lui-même, bon Dieu a plagué onction avant. Et y a un monde qui a une autorité spirituelle, onction pas qu'à surpasser mon ça. 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Parce qu'on soumet en bas autorité, il va aller plus loin. 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Prends soin pour qu'on ait bien qui est. En bas qui, on, moun pas vin l'église, parce que c'est famille ou là, c'est maman ou là, c'est papa ou là, parce que c'est amis ou là. 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Non, et pas en question de famille l'église, ni pas en question des amis, sans question de reconnaître l'habileté spirituelle de celui que Dieu a placé dans le ministère, parce que grand ministère qu'on gagne, lui assurer prospérité. Prospérité spirituelle ou prospérité matérielle ou prospérité intellectuelle ou parce que même bon Dieu a fonctionné en dans ministère ça. Et voilà pourquoi que donc nous voir que Jésus-Christ dit à monsieur dans Jean 14 verset 12 nous pourrons faire plus passer mais faut moi aller. Tant aussi longtemps que là nous pas faire plus passer. Parce que c'est moi qui ai onction directrice là. Il dit, Jean 14, il dit, vous ferez, et même plus, parce que je m'en vais au Père. M'a présent. Les Josué prend la charge d'Israël. 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Mais ça me remet dans ça, c'est parce que le bon Dieu a appelé Josué, il dit, Josué, serviteur de Moïse. Il n'est pas dit Josué, serviteur de l'Éternel, non? 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Il y a une passation qui fait d'onction entre Josué et Moïse. Une passation qui fait entre Josué et Moïse. Mais ça fait passation, ça fait. Parce qu'il y a un respect qui établit entre Josué et Moïse. 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Hein? Bien aimé dans le Seigneur. Donc, troisième bagaille que on moune comme appelé, c'est la relation. C'est l'aspect humain du fonctionnement du ministériel, du ministère. Le côté de la relation humaine, la communion fraternelle. Si moun qui a la tête là, a établi l'exemple de communion fraternelle, tout reste église là, tout reste monde là, pas venu. Quand est-ce que bon Dieu dit dans Malachie 3, verset 1er. Malachie 1er, verset 6, dis-je. Malachie 1er, verset 6. Il dit, un fils honore ton père, et un serviteur honore son maître. Si je suis le père, où est l'honneur qui m'est dû? C'est bon Dieu qui dit ça. Bon Dieu dit, mais si c'est papa nous qui honneur, côté respect pour moi. Mais c'est papa nous. Mais mon Dieu dit, mais si c'est papa nous, nous devons nous honneur. Mais côté honneur ça. L'honneur et le respect, ça marche ensemble. L'honneur et le respect, ça marche ensemble. Et ça fait, l'orgon moun va fonctionner avec le ministère, même s'il t'a voulu relax avec ou, une blague ou pas faire avec. Même s'il t'a mis au relax, chita, manger, bye blague, etc. Mais une blague ou pas faire avec lui. Ou respecter. C'est pour cette raison, dans le milieu haïtien, tout le monde qui a un caractère fort, c'est lui respecter. Tout le monde qui est dictateur, si c'est là, c'est lui respecter. Mais les gens qui ont un caractère qui est ambiant, ils ne peuvent pas respecter lui-même. Parce que ça, c'est la conception liée. Il faut que les gens soient dictateurs pour mériter respect. Écoutant, dans aucune place dans la Bible, ils disent Jésus-Christ est dictateur. Aucune place. Jésus-Christ a l'annonce de canard disciple. Ça veut dire que Christ a chita, boire du vin, ensemble avec eux, manger ensemble avec eux, l'annonce de canard. Yo te kon mettre là dans intimité personnelle. Les mettre là arrivé kay Mathieu, li chita avec yo encore. Relax,
1: Bible ensemble avec eux. Je ne vais jamais montrer une fois avec ses disciples. Jésus-Christ était fâché contre eux-mêmes pour dire, monsieur, fais ceci, fais cela, fais cela-bas. Il était un établissement relax ensemble avec lui. C'est parce que nous faisons la culture entrer dans la chrétienté. C'est pas ça du tout. Au contraire, yon moun, pour gagner autorité, il a supposé faire la tout le monde. Parce que l'autorité ne vient pas par la force, l'autorité vient par l'amour. Toute autorité qui a manifesté par la force sont autorités qui fragile. C'est la dictature. Yon papa qui a dirigé petit li avec coup de poing, coup de pied, coup de bâton, son papa, coup 18 ans, arrivé, petit la quitté. Mais yon papa qui apprennent à vivre avec petit, les chita, aller en restaurant, parler ensemble avec lui, passer mal en tête lui, comprendre lui, en vérité, même si petit a t'avait quitté Kaela, l'a songé tout moment ça, et de qu'on passe avec papa. L'a songé, de qu'on aller en restaurant avec papa, de qu'on va blague avec moi, ça a empêché le quitter. Mais si c'est ça qui vient dans tête lui, tout le temps, c'est coup de fouette, yo, tout le temps, c'est jouement, tout le temps, regardez, depuis l'endroit, il révèle parti déjà. Et ça fait passer des moments de qualité avec vos enfants sont bénédictions spéciales liées. Passer des moments de vacances, de qualité, apprendre à reconnaître, apprendre à connaître, sont des choses extraordinaires. La paix, bon Dieu, à vous, mesdames et messieurs. Et voilà pourquoi la relation de la communion fraternelle doit être faite d'abord avec la tête. Si vous avez une communion fraternelle avec la tête, je vais demander comment ça va établir pour une relation de communion fraternelle avec le corps. Parce que c'est la tête qui nous bat l'exemple, la cordialité, l'amour, le respect, l'honneur qui existe. Mais bien aimé dans le Seigneur, ça me saute du haut là, il vient du cœur. C'est des inspirations du Saint-Esprit que bon Dieu m'a pour me battre. Bénédiction dépend de vous. Il y a des bagailles, vous avez prié au genou, pas genou, c'est parce que vous n'êtes pas aligné avec l'autorité spirituelle qui soutient tout. Le respect. Le respect pour le pasteur, le respect pour sa femme, et en pile importance pour toute l'église qui vient à loin. Toute l'église qui vient à loin. Nous avons prié, nous gêner, nous chanter, nous relayer en moi, mais si le principe ça n'a pas établi, pas un rien sérieux qu'à exécuter. Parce que ce sont les leaders spirituels. Qui aime nous bagailler? M'a nous bagailler là, peut-être qu'il doit déranger, mais je me sens pour me dire, parce que faut que je me dise. Lorsque dans le ministère, ou en bas au ministère, et que le principe de l'honneur, le principe de respect, pas établi envers l'autorité qui soutient toi, pas une prière au cap monté, parce que première étape pour l'aléa, c'est le principe de l'autorité spirituelle qui est là. Parce que c'est l'intermédiaire. Tant aussi longtemps que vous pas établi ce niveau d'équilibre dans votre vie, ma bagay est très clair. Rester en dans le ministère, ça a fonctionné, son bagage est futif. Il ne peut pas aller nulle part. Nulle part. Nulle part. Parce que c'est le principe qui est établi. Ou chétif spirituellement. Et que les bagages, ou à demander bon Dieu pour jouer nous. Pas jamais qu'à jouer nous. Parce que le principe de respect et de l'honneur, il doit être établi. Et ça fait, selon le ministère, on parle de pasteur, on parle de fonctionner ensemble avec lui, il est mieux que quitter l'église là. Mieux pour vous. Parce que, on ne peut jamais grandir, on ne peut jamais avancer, on ne peut jamais aller nulle part. Parce que l'accord du cœur n'existe pas. Et l'évangile, c'est le cœur, ce n'est pas le physique. Non. On dit la vérité. Parce que l'évangile, c'est le principe de Dieu établi pour faire avancer le royaume. Ma bonne dernier exemple, ça, pour me finir ensemble avec vous. Pierre, non, Barnabas, Paul et Jean-Marc ont fait le ministère. Les Jean-Marc arrivaient, Jean-Marc décidait pour quitter le ministère, pour ne pas quitter Paul en plein voyage. Sans avoir aucune raison valable. Dans le deuxième voyage là, lorsque Jean-Marc connaît pour le retourner en bac avec Paul, Paul dit soit jamais. Je ne vais pas faire ministère avant encore. Parce que nous pas sous même longueur d'onde. Nous pas ouais de la même manière. Si me fait ministère ensemble avec vous, qui côté me praler? Parce que il y a des fois dans le ministère, bon monde qui quitte ou, li plus pénible que si Jésus te quitte ou. Li plus pénible. Parce que vous te compté sur le monde physiquement. Jésus qui a fait un bagage dans la prière, ou reconquérir l'amitié de Jésus-Christ. Mais l'homme qui te un schisme, il y a un bagage profond qui fait mal, que des fois même la prière pas qu'à guérir. Paul dit, quant à pour moi-même, pas retourner à Barnabas, pas retourner avec Jean-Marc. Et la Bible fait comprendre que, vu que Barnabas te tient à ce que pour retourner avec Jean-Marc, il y a une division qui fait. Mais un seul bagage, Barnabas pas te connaît, c'est que onction est sous Paul l'été. Depuis le sang, non, Barnabas est effacé dans le livre là. Il dit Paul et Silas. Mais là, on dit Paul et Silas, dans Actes des Apôtres chapitre 16, les Paul arrivaient dans la prison. Ou imaginez Paul, c'est avec Jean-Marc qui était dans la prison. Pas d'abgain encore. Ou imaginez les prisons fermées pour Paul t'a peut intercédé, pour Jean-Marc t'a plein, pour Jean-Marc t'a la caille pour le tourner, pour Jean-Marc t'a ouais, qu'elle est la mise. Mais Silas, accompagné de Paul, yo la prière, la fondation même de la prison est ébranlée. Pour qui ça? C'est parce que Paul te fait un bon choix. Paul te fait un bon choix, parce que si Paul te gagne Jean-Marc Avel, moun qui remet abandonner moun qui remet quitter moun dans le ministère, eh ben, il te prend le plein en dedans. Depuis t'as gagné plein, hein, pas d'abgain rien, mais yodine, vers le milieu de la nuit, Paul et Silas commençaient à intercéder, commençaient à chanter, commençaient à parler, et la Bible dit qu'on s'accueille fondation prison, ébranlée, parce que lorsque deux ou trois s'accordent dans mon nom, je suis au milieu d'eux. Pas qu'il y ait un progrès, pas qu'il y ait un fonctionnement, pas qu'il y ait un aller, si, pas qu'il y ait une relation de cœur qui existait, pas qu'il y ait nulle part. Pas qu'il y ait nulle part. Que le Seigneur vous bénisse ce matin. Que le Seigneur vous tienne dans sa main. Que le Seigneur vous donne la capacité de reconnaître que lorsque bon Dieu dit dans Osée chapitre 4, le verset 6, mon peuple périt par manque de connaissance, c'est parce que les bagages ne connaissent pas ou faire. Alors le Saint-Esprit m'a l'habileté, je dis, pour me dire, pour qu'on reconnaître ça. Le niveau d'obéissance, le niveau de respect, le niveau de l'honneur, il y a un peu l'importance. Vous connaissez, hier samedi, pendant que là, le Saint-Esprit a fait des choses extraordinaires. Moi, j'ai des gens qui pas, même qu'on aime du tout, qui viennent l'église, la larme aux yeux, à crier, moun que bon Dieu rempli du Saint-Esprit. Dans la tête, moi, quelques moun qui a doué là à l'église. Il y a des moun, dans la tête, moi, je connais que le moment ça t'a fait du bien. Parce que, vous, pasteur, vous connaissez chaque grain de monde séparément. Vous connaissez ça qui est bon pour lui. Dans la tête, moi, j'ai un chagrin. Vous connaissez pourquoi ça, j'ai un chagrin. Moi, des mondes, que je n'ai aucune relation spirituelle qui établit de manière physique ensemble avec vous, qui pas en bas surveillance spirituelle de manière physique ensemble avec vous, il y a joui des choses que mon Dieu investit dans moi. Et pourtant, des mondes que moi, c'est berger, que mon responsabilité spirituelle, il n'y a pas là. Il n'y a pas là. C'est la même chose du fils prodigue qui dit, la caille papa, il y a un serviteur qui a mangé. La caille papa, il y a un servante qui a mangé. Moi-même, moi, chita devant cochon, m'a mangé cochon. Et pourtant, il y a un pile bon bagaille qui la caille papa. Pour qui ça? Parce qu'il me décide de désobéir papa. Mal loin. Mabdou bagay, ouais, ici, il y a une bénédiction spirituelle qui est établie ici. Ouais, ici, il y a même bon Dieu sous l'assemblée ça. Même bon Dieu sous l'église ça. Mais il y a un pile de monde qui n'est pas capable de bénéficier de bénédiction ça parce que vous préférez le chemin de la désobéissance qui est été en bas ça, bon Dieu placé comme lui-même. Une bénédiction. Si nous n'avons pas parlé de témoignage qui fait ici, on n'a pas parlé de témoignage. Bon, c'est cher, ils sont témoignages vivants. Qui t'est fait dans dialyse. C'est cher, il fait petit. Mais t'habitas, quoi t'habitas? T'habitas, campé pour yo, campé sous chaise là pour yo. Campé sous, mette campé sous chaise là. Mette campé sous chaise là, David. En santé. Il y a des gens qui font, qui parlent en dialyse, ils ont trisomie, je ne sais pas comment ça, en santé, dans la dialyse.
0: mais sèche-les en santé aussi. Au nom de Jésus-Christ Nazareth. Que bon Dieu bénisse nous matin, que bon Dieu garde, que bon Dieu pour toujours. Mettez-vous debout.
2: La grâce de Dieu soit avec vous. Gloire à Jésus, la paix du Seigneur vous soit. Amen. On nous dit ensemble, béni soit l'Éternel. On nous dit gloire à Jésus. Merci Seigneur. Que tu es grand, mon Seigneur. Gloire à Jésus. Nous exalter le Seigneur encore qui va nous opportuniter, nous cas ensemble. Assoya pour nous exalter son Saint-Nom. Et on regarde un moment, dit bienvenue dans la maison du Seigneur. Salut encore, dit je suis content de vous assoya. Présence au fait nous bien. Présence au fait nous bien. Présence au fait nous bien. Merci Seigneur. Gloire à Jésus. Moi, t'as aimé aborder avec Wassoya. La cause de ce qui a provoqué l'intercession de Moïse. Ce qui a suscité l'intervention de Moïse auprès du Seigneur, c'est dans le livre d'Exode, le chapitre 32. Le livre d'Exode, le chapitre 32. Moïse déclenchait une démarche. Il déclenchait une démarche auprès du Seigneur dans le chapitre, dans ces trois chapitres, 32, 33. Et 34, de déclencher une démarche. Donc, on a posé cause. Démarche là. Posé cause démarche. Hier soir, on a communiqué avec sur le refus d'être complice de certaines choses. Et présence, nous, doit changer les choses. Ma présence doit changer les choses. Nous devons engloutir le système égyptien et faire régner la justice. Régner la justice. Passage chapitre 32 du livre d'Exode. Mandez une analyse tout à fait spéciale. Si vous voulez garder la Bible ouverte dans le chapitre ça, il y a à peu près 35 versets. 35 versets. 35 versets. 35 versets. 35 versets. Si, par exemple, vous avez une Bible Scofield, une Bible comme la mienne, au cas où est déjà que Dr. Scofield les diviser chapitre là déjà. Et m'a parlé dans la même direction avec Dr. Scofield. Dans Jean que le diviser chapitre là. Les parler d'abord de la violation des principes divins. La violation des principes divins. Deuxièmement, les parler de la condamnation de l'apostasie. La condamnation de l'apostasie. Troisièmement, c'est la plaidoirie de Moïse. La plaidoirie de Moïse. Quatrièmement, il y a un jugement disciplinaire. un jugement disciplinaire. Un jugement disciplinaire. Et ensuite, il y a l'intercession de Moïse. L'intercession de Moïse. Yeah. Ma pisse reprenne pour vous, soit prenne note. La violation des principes divins. La violation des principes divins. La condamnation de l'apostasie. La plaidoirie de Moïse. Le jugement disciplinaire de Dieu et de Moïse. Et ensuite l'intercession de Moïse. L'intercession de Moïse. Yeah. Moi, toujours crois qu'une étude serrée, une étude disciplinée de l'Ancien Testament, Genèse, Exode, Lévitique, Nombre et Deutéronome, les cinq livres de Moïse, une étude serrée, approfondie, la connaissance de l'histoire de la création, l'histoire des patriarches et l'histoire d'Abraham, de Jacob, de Joseph, et aussi l'histoire de la rédemption d'Israël, et aider les membres de l'Église, aider les prédicateurs, les évangélistes, pour asseoir leur foi en Dieu. Car si on était seulement dans le Nouveau Testament, avec Matthieu jusqu'à Apocalypse, là, un petit peu difficile pour vous pour comprendre certaines interventions divines dans le Nouveau Testament. Car Matthieu, présentait une réforme des lois et des principes divins à la venue de Christ. Matthieu. Et lui asseoir encore une nouvelle fois le royaume de Dieu et de présenter Jésus comme le roi voulu, le roi tant attendu, Matthieu. Et il a continué pour aller dans Marc, Luc, Jean, qui aussi présentait Jésus sur tous les aspects que l'Ancien Testament présentait. Et la pensée de Dieu, c'était d'établir une monarchie, un gouvernement côté lui-même seul capable roi sur son peuple, même seul qu'un roi sur son peuple. Il est le divin berger, le roi absolu. C'est ça fait dans Psaume 24, auteur somnant dit ça. Il dit, porte, élevez-vous lentons. Élevez-vous, portes éternelles. Et puis il dit que le roi de gloire fasse son entrée. Question posée dans l'univers. Qui donc est ce roi de gloire? Et puis réponse l'embaille. L'éternel, fort et puissant. L'éternel puissant dans les combats. En d'autres termes, il est Yahweh Sabaoth, puissant dans les combats. Il est le Yahweh Sabaoth. Donc il est le roi de gloire. Dans le psaume 103, le verset 19, l'auteur du psaume 103 l'est confirmé encore pour dire, l'Éternel a établi son trône dans les cieux et son règne domine sur toute chose. Psaume 103. Dans le psaume 29, il est encore mentionné, l'Éternel était sur son trône lors du déluge. Il dit, l'Éternel sur son trône règne éternellement. Depuis l'Antiquité, depuis le commencement de la création, Dieu a voulu régner sur son peuple, diriger maître et seigneur, un roi absolu, plein de compassion, plein de miséricorde, plein de bonté, mais il voulait que celui seul qui régnait sur son peuple. Ça fait la base, ses principes, ses commandements, les inclut là-dedans, que je suis un Dieu jaloux. Je suis un Dieu jaloux. Je ne donnerai pas ma gloire à un autre, ni mon honneur aux idoles. Il voulait que c'est seulement pour servir. Le Dieu suprême n'accepte pas de mélange. N'accepte pas de mélange. Accepter mélange. Ici, dans le chapitre 32, 33 et 34 du livre d'Exode, il y a un conflit. Il y a un conflit qui vient soulever entre Dieu et son peuple. Entre Dieu et son peuple, il y a un conflit. Le Seigneur partait rédemptionner Israël pour un chemin rédemption au début même de la naissance de cette nation pour gagner un conflit. Pour gagner un conflit. Mais l'impatience du peuple, leur attachement avec le passé provoquait un désir ardent pour y retourner en arrière. Retourner en arrière. Et ceci, ce n'est pas pour la première fois. Non. Chaque étape de démarche que mon Dieu fait pour mettre en position que le voulait, pour l'établir, dans chaque démarche que mon Dieu fait, mon Dieu fait une intervention. Parce qu'il connaît nouveau, il n'y a pas de maturité, il fait intervention. Si vous avez, ma testo sous là. Parce que jusqu'à présent, c'est l'introduction, ma faveur. Mais on se connaît, le Dieu que nous servons est patient. Le Dieu que nous servons est patient. Merci. Une deuxième question. Combien d'entre nous qui croient que c'est la patience de Dieu qui fait nous là, toujours nous-mêmes? Je suis honnête avec moi-même. Et je suis honnête avec vous-même. Pour ça nous fait bon Dieu, il était qu'à disparaître nous déjà. Car il est un Dieu saint. Mais sa patience, sa miséricorde, permettent que nous encore vivants, nous encore là. Et me louer pour ça. Au cas où il a fait une première intervention devant la mer Rouge. Première intervention de rébellion, yo. Bon Dieu pas occupé, yo. Soit pli chapitre 13 et 14. Après, bon Dieu pas bas importance à démarche, yo. Bon Dieu pas bas importance avec rébellion yo, avec impatience yo. Moïse, sauf en là, ou mène nous là devant la mer Rouge pour nous mourir. Mais Égyptiens, ou derrière nous, sauf en nous là. Donc, impatience yo, fait yo révolter contre Moïse. 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Di yo fè yo mache. C'était l'ordre là ça. Fè yo mache. Di petit mwen yo ke m fè sauvé yo. Fè yo mache. Et puis il dit Moïse, tournez vers la mer. Bâton comme des barreaux, hein, qui était manifesté présence moi en Égypte, prends bâton ça et puis lance-le sur la mer. Immédiatement, miracle du passage de la mer rouge s'opéra. Le peuple a passé. Boum. Quand le miracle qui est opéré pour eux. Yo content. Et puis tout le monde prend route là. On aéroé, plongé. La patience de Dieu. Ouais, bon Dieu, pas occupé encore. Je viens de traverser la mer rouge. Je traversais, je vais 3 jours dans le désert de Sin. Je suis en soif. Je recommence même impatience là encore. Bon Dieu, pour nous boire. Nous avons soif. Bon Dieu, nous grand goût. Seigneur, pas occupé encore. Il y a de l'eau pour le boire. Il est arrivé à Web. Même situation encore. Impatience. Mon Dieu va occuper impatience. Il y a de l'eau à Web. Moïse parle au rocher. L'eau jaillit du rocher. Ils ont tous bu. À satiété. Gade ti bagay banal, simple. Bon Dieu connaît ou ka corriger ça. Parce que ou gen maturité assez pour corriger ça. Li ka on ti erreur. Ou d'accord? Li ka on ti erreur. Et moi-même avec ou, dans la prière, nous corriger en pile bagay. Dans la prière, nous corriger en pile bagay. Et des erreurs faites, c'est par accident. Ou avez n'attendez-moi. Et des erreurs, c'est par accident. Consciemment, vous mettez à genoux, vous priez, vous confessez, et vous demandez, mon Dieu, pour l'oublier ça. L'oublier. Il va oublier, lui? Mais oui, l'oublier. Si vous avez songé quelque infraction, n'a pas que bon Dieu passe sous lui. Non pas ça? Il passe sous lui. Il n'a pas perdu de temps sous lui. Des fois, c'est moi-même qui connais tes faits en bagaille. Ça, à chaque fois, moi, je songe à ce que faire. Et puis, je me bloque. Je ne vais pas passer parce que vous faites une erreur. Et puis, erreur a connu. Vous comprenez ce que je dis là? Donc, ça veut dire que je me bloque parce que je connais ce que faire. Ma bon passé. M'a rancune en homme, m'a toujours songé son faire. Et m'a pardonné. Et qu'on s'allie pour nous l'homme. 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Et comme si nous-mêmes nous pas de faire rien nous-mêmes. Ya, pas de faire rien. C'est comme si nous pissons parce que tout le monde. Et nous pissons, pipure parce que tout le monde. Des fois, même nous gardons les gens, nous troisons, nous montons. Ça, ils comprennent lui là. Il n'est pas songé. Avant, on m'a parlé lui. Hein? Bon, moi, amène là, non? Hein? Yeah. Des fois, nous agir de cette manière. N'oubliez que voisins, nous, c'est nous. Gardez-moi dans les yeux, gardez-moi dans les yeux. N'oubliez que voisins, nous, c'est nous. 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Côté que li voue tout à la même faiblesse, aux mêmes erreurs, aux mêmes imperfections, à des situations difficiles, incompréhensibles. Li voue li même tout pour tomber dans des labyrinthes côté le pas même ka sorti. Des fois, nous oublions ça. Et puis, nous projetez-nous comme si nous supérieurs. À ceux à yeux mauvais, et m'a mis mauvais yeux, tout, sous faiblesse, non. Sous faiblesse, non. Sous faiblesse. Si m'a tourné dans Somme 103 encore, il dit, ou pas garder l'iniquité de nous. Autant les cieux sont élevés au-dessus de la terre, autant tu éloignes de nous nos transgressions. C'est un Dieu patient. C'est un Dieu patient. Ma fonti retard là pour me dire que c'est un Dieu patient. Et m'da aimé parti ça pénétrer. Après ça, m'a pris en vitesse. Mais m'vlais réfléchir un Dieu patient. Un Dieu qui pardonne. Un Dieu qui sanctifie. Un Dieu qui connaît nos faiblesses. Un Dieu qui nous pardonne. Qui nous pardonne. Est-ce que vous voulez faire miséricorde ça, faire grâce ça, font-ils lever mes mains et puis bénis mon Dieu pour miséricorde lui, pour patience lui, pour patience, pour pardon. Et pendant mais on est à songer quelque imperfection, quelque erreur, et puis pour dire, nous ne pas qu'on elle, mais ah bon Dieu qu'on elle. Et voilà que là toujours que son saint nom soit béni. Oh, nous exalter au Seigneur pour ta grâce, pour ta miséricorde. Merci, Seigneur, d'être monté plus haut que nos erreurs, monté plus haut que nos péchés. Dis avec gloire à Jésus. Merci, Seigneur. Ok, on va être baissé, mère. Ou kawé, si bon Dieu t'a fait une intervention rapide et magistrale, l'étape fait déjà. L'étape fait déjà. Mais ça qui passait là, ce qui est en train de se passer là, ici, au bas de la montagne, pendant que Moïse est en haut, au sommet, pendant 40 jours et 40 nuits, il a prié, il a cherché mon Dieu, ça qui a passé au bas de la montagne, là, dans la figure de mon Dieu là, il n'a pas qu'à accepter. Et pas qu'à accepter. Et ceci, ça qui a passé là, dans Exode 32, pral rete comme yon tard. Comme yon tard. Pour jusqu'à ce que Jésus vienne. Jusqu'à ce que Jésus vienne. Son erreur grave. Combien de monde qui t'a lu chapitre là, pour moi, dans ce moment-là, je me dis, 32, 33, combien de monde qui t'a lu, merci. C'est très important. Je vais rentrer là dans le Kounia là. On nous entre dans violation des principes. Violation des principes. Yeah. Si, parce que Naomi t'a gagné une Bible, on a fait le livre pour moi. Si le Romi Konomel, on a fait le Demli. Dans violation des principes. Je vais aller rapide. Voilà rapide. Violation des principes. Violation des principes divins. Exode 32. Verset 1er.
3: Le peuple, voyant que Moïse tardait à descendre de la montagne, s'assembla autour d'Aaron et lui dit, « Allons, fais-nous un Dieu qui marche devant nous, car ce Moïse, cet homme qui nous a fait sortir du pays d'Égypte, nous ne savons ce qu'il est devenu. »
2: Merci. Si bon Dieu t'a accordé une minute pour chaque verset, m'a fait 35 minutes avant et puis me fini. T'as mis, ouais, si m'a fait ça comme ça. Levez-toi tout. Il y a deux bagailles, peuple a dit là, besoin d'attirer attention sur yo. Demain soir, on a passé en l'autre dimension, on a prié. On a fait un long playing la prière et puis on a fait une position des mains avec onction d'huile. Et on a demandé bon

dit, allons, fais-nous un Dieu qui marche devant nous. Dégageons Aaron. Fais-nous un Dieu qui marche devant nous. Deuxième point important. Car cet homme, ce Moïse, levez-toi. Immédiatement que vous dit cet homme, ce Moïse, vous fait un détachement radical entre vous-même avec dirigeant. Séparation ça que vous fait entre vous-même avec dirigeant, c'est une séparation que vous fait immédiatement entre vous-même avec Dieu. Car Moïse représentait Dieu. Un gros problème de leadership qui posait là. Problème leadership qui posait là, c'est que souvent, le peuple, foule, paraît même moun dirigé. Il paraît même moun mené. Il voulait aller à la débandade. Il ne voulait pas respecter le principe du leadership, le principe de la direction. Quel que soit côté où on peut rentrer, quel que soit groupe ou la donne, quel que soit pays ou la donne, quel que soit nation la donne, quel que soit organisation ou entrée la donne, c'est le premier bagage pour chercher qu'on ait les principes de cette organisation. Le non-respect des principes de quelconque organisation les voué au chaos, les voué au désordre. Et immédiatement, le chaos et le désordre, immédiatement, pas de succès, pas de réussite. Et c'est une raison pour laquelle, premier bagage que moi-même avons dû cultiver la caille, nous, c'est principe. Même l'on pas de jamais gagné, mais on cherchait monde qui plus avancé passé. Et pour chercher qu'on qui ça fait est-elle réussi? Qui ça fait est-elle arrivé côté lié? Qui ça fait organisation ça stand firm? Il pas brisé, il pas chaviré. Ça fait ça. Principe. Principe. C'est une plus grosse violation. C'est lorsque on connaît que c'est un tel bon Dieu placé sous vous, sous tête, et pour ne pas considérer comme leader. Le mépris du leadership, l'écraser tout système établi. Le mépris du leadership. C'est la révolte, c'est la rébellion. C'est le chaos total. Violation des principes. Qui leur a détaché à Moïse comme ça? Qui s'est passé? Qui fait que tu as senti que n'est pas nuit? Qui s'est passé là? What's the problem? What's the problem? What's the problem? Verset 2, Pasteur Naomi.

Verset 3. Verset 4.

0: Verset 5.
1: Lorsque Aaron vit cela, il bâtit un autel devant lui et il s'écria, « Demain, il y aura fête en l'honneur de l'Éternel.
0: Mm-hmm. »
1: Le lendemain, ils se levèrent de bon matin et ils offrirent des holocaustes et des sacrifices d'action de grâce. Le peuple s'assit pour manger et pour boire. Puis, ils se levèrent pour se divertir.
0: Voilà. Levez-toi. Mes frères, toute rébellion et toute révolte lui marchait avec équipe, lui marchait en équipe, lui marchait avec collaboration, lui marchait avec Zamitaï, marchait à Moun. Toute rébellion et toute révolte, quel que soit côté la fête là, il n'est pas fait seul. Et le leader a été bien choisi. Regardez bien qu'ils n'ont pas choisi Josué. Pourquoi alors? Josué n'était pas disponible. Josué savait ce qu'il cherchait. Josué connaissait très bien son aspiration. Il restait au pied de Moïse depuis le commencement jusqu'à la fin. Aaron était une personne choisie avec force. Il ne fut pas le leader choisi. Donc par conséquent, il a utilisé maintenant une méthode de démocratie pour renvoyer la méthode de monarchie. Pendant Moïse Soumon, lui entendit avec tout le peuple là pour rejeter non seulement Dieu, mais aussi Moïse, et puis pour l'ériger en pouvoir, pour le faire de sa personne une fédération. Et immédiatement, il ouvre la bouche et dit, fais-nous, ou faisons-nous un Dieu. Il n'est pas discuté, demande-là. Sous ces leaders, ou de discuter, demande ça. C'est pour me peser, demande-là. C'est pour me passer le moule. C'est pour me passer le balance. Peser le non-balance. Pour me connaître, est-ce que de Dieu? C'est pas question de vox populi, vox dei. Non. C'est une question de nous avons destination, nous avons futur. Nous avons côté de praler. Et moun qui baille l'autre là, c'est l'Éternel. Et sois songé, me lis avant dans le chapitre 3, Exode. Le Seigneur te dit, et pour Aaron t'étant d'éclair, Aaron t'en d'éclair, Moïse sera Dieu. Et au même, on va prophète. En d'autres termes, Aaron t'a doué porte-parole de Moïse. Moïse porte-parole de Dieu. Donc le dirigeant, c'est Dieu. L'assistant de Dieu, c'est Moïse. L'assistant de Moïse, c'est Aaron. Le respect de la hiérarchie lui aidait à la congrégation à aller de l'avant. Frappez-moi pour mon Dieu. Moi, mais ça me dit à là. Moi, d'accord. Nous frappez-moi encore. Moi, d'accord. Et me sentis mal lié là, dans ça m'a dit à là. Le respect de la hiérarchie, lui perpétuer le corps, lui éternaliser le groupe. Mais immédiatement, par une hiérarchie, par une chaîne de commande, il y a des ordres dans le corps, on ne peut pas aller plus loin. Et c'est ça, on fait là. Assoiffé de pouvoir, ensemble avec le peuple, il rejetait Moïse. Vous voyez Moïse jeter. Je me discuté avec lui, je me dis, Moïse est mon frère. Non, je ne peux pas faire ça des idoles, je ne peux pas trahir dans la condition ça. Donc faites attention. C'est prier là, le prier, on nous reste dans la prière nous-mêmes. 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Et c'est ça que ma parole dans ce sens. Parce que si on retourne Moïse, si on dresse le peuple comme leader, pour faire le connaître, ce n'est pas moi qui leader, c'est Moïse. C'est pas moi qui leader, c'est Moïse. C'est lui qui place là. Pendant là, moi en bas ministère, moi en bas l'ordre, mandat, responsabilité, je ne peux pas faire rien sans lui. Tonne-moi. 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C'est parce que présent mon Dieu, pas non moins. 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Depuis tant moi, Moïse là, moi soif pour m'de en place là. Vous pouvez dire, pasteur, tu exagères, mais c'est pas ça du tout, tu exagères, ça ne se trouve pas dans le passage. Mais bien sûr, allez, livre noble, non, ouais. Aaron avec Marie, ils mettent tête ensemble. Pour lui dire, ah, c'est où celle qui a dirigé nous? C'est où celle qui a mené nous? Quel est que nous, c'est grand frère, nous, c'est grande soeur. Nous, pas que l'esprit, mon Dieu, sur nous tous. Quand il y a Marie même qui pisse chaud dans le bagage là. On est là au fond sans pirade. Quand l'Éternel dit, ok, pas un problème. Bon Dieu frappe Marie lèpre. Il quitte Aaron. Ou elle va dire Aaron, hein? Vous comprenez ça, le pas dit Aaron, parce que Aaron, c'est lui qui était placé le côté de placé là. Il va dire là, il quitte lui. Mais il connaît la pointe devant. Il prend, oui. Il prend en douceur. Il prend en douceur. Il prend en douceur. Alors, en tant que papa ou dans la foi, en tant que frère qui saute juste dans le coin Miami, qui vient de Koto là, qui traverse tout l'océan, toute la terre des États-Unis, pour me tomber à Montréal, pour me là, ce jeudi soir, je viens de dire, tant. Il n'y a aucune raison de vous empresser. Cette décision que vous allez prendre n'est pas de Dieu. Ce que vous voulez faire de par vous-même, sans Dieu, nous demandons pour stop it right now. Il y a des fois où même où on dit être un grand monde. Vous voyez? Où on dit être un grand monde. On a décidé sans conseil de personne. Et même venir dire pas que ça dans mon Dieu. Vous comprenez-moi? J'aime vous regarder. Non, vous comprenez-moi? Je ne vais pas vous dire tout ce que vous comprenez. Moi, je comprends. Moi, je comprends. Vous comprenez bien. Vous comprenez bien. Deuxième idée qui est intéressante, non seulement l'idée du leadership que je ne peux pas toucher trop profondément, parce qu'il est important pour m'aller dans l'autre point ensemble avec, c'est l'idée de la collaboration. L'idée de participation. L'idée de complicité. L'idée de complicité. L'idée de complicité. Quand ici dans le passé, un jeune garçon saute la caille moment, bien propre. Il n'y a pas un monde. Et puis les amis passaient pour elle, ils montaient dans la machine. Et puis, ils sont partis ensemble. Mais pendant que j'ai mis la machine, il y a un bagage, un sachet dans la main. Mais d'habitude, vous connaissez aux États-Unis, il y a toujours un sachet dans la main. Ou bien c'est jus, c'est bière, n'importe quoi qui est dans le sachet, hein, quel que soit ça. Là. Bon, il prend le sachet, il enveloppe. Et puis, il y a l'autre ami qui est dans la position passager. Hein. Et puis, il y a le papier dans la main, le sachet dans la main. Hein. Et puis, il y a parlé à l'audience comme ça. Et puis, pendant la speed up, vous connaissez la jeunesse. La speed up au-dessus. De limite. Et puis brusquement, il est dans la lumière de elle. Et puis le camp. Qu'elle a sauté, elle a tremblé. On est à la police à descendre. Il m'a dit, monsieur, licence, assurance, tout bagaille. Et puis la police a gon l'idée de dire vérifier. Et puis, le miel la main l'a vérifié. C'était très tard le soir, l'a vérifié. Et puis, elle paraît dans la porte là, elle penchait, elle m'a dit, monsieur, ça n'a même là. Et puis, monsieur dit, un sachet. La police a dit, ouvelle. Elle ouvelle, non seulement elle était une bouteille de billets là-dedans, mais elle était un revolver. There was a gun in the bag. And he didn't even know if the gun was there. Même côté là, police a relé backup. Son crime qui s'est fait. Mon crime qui s'est fait. Il passait pour un ami avec. Il montait machine dans un ami. Il va qu'on a elle, pensait c'est jouer le pas le jouer, fêter le pas le fêter. Et puis voilà que le complice. Il est en prison jusqu'à présent. Parce que j'étais qu'un bésame, non? Complicité? Et vous pouvez le comprendre moins comme pour l'entrer dans le passage avant. 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Eh bien, portez au bon moins. Qu'est-ce qu'on a gagné de disponible? Les anneaux d'or qui sont aux oreilles de vos femmes, de vos fils et de vos filles. Les impliquer, t'entends bien, c'est très important pour t'entendre, les impliquer toute la famille d'Israël dans cette affaire. Les impliquer papa, maman, petite dans cette affaire. Tout le monde impliqué. Directement ou indirectement, tout le monde impliqué. Et c'est ça qui arrive des fois. Quel que soit ça, moi-même avant faire, tout le monde impliqué. On va dire rien, non? Je ne vais pas le faire cœur sauter, non? Mais son vérité m'a dit. Quel que soit ça lié, tout le monde impliqué. Pour qui ça, vos femmes, vos fils et vos filles? Pour qui ça, des anneaux d'or, des bracelets? 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Tout ça qui est attaché à corps. Tout ça qui est attaché à corps. Les vins possédés, tout fluide et aura qui n'a corps. C'est comme si c'est vous qui participez là-dedans. Tout ça attaché à quoi? Et l'intéressant pour moi, où elle est écrit noir sur blanc, c'est ça qui ne saurait y demander avant. Oreille. C'est la position de la compréhension, de l'entendement. L'oreille, c'est la position du savoir. L'oreille, c'est la place de la compréhension. Tout soit pour recevoir, qu'à entrer dans l'esprit, qu'à entrer dans l'âme, qu'à entrer dans le corps, lui passer par les oreilles. Si vous voulez polluer l'esprit au monde, balle ou musique sale, vous l'entrez dans les oreilles. Si vous voulez faire au monde méchant pour le tuer, faites le temps de musique méchant dans les oreilles. Conseil de bite qui finit qu'on y a là. Donc, si je parle de yo, il y a qui fâché avec. Parce que je suis trop ancien. Parce que bit ça au bon. Et puis au bon pause, l'on attendait. 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Et puis on joue au marché. Gonjon balancé. Chaise machine n'a pas qu'à être en place. Bah là bon. Et puis il faut faire l'autre monde tendait. Vous descendez vite là. Vous êtes. C'est une façon de polir la rébellion, la révolte. C'est une façon de polir le message qui doit traverser vos esprits, qui va vous soulever. Confirme-moi, tu as regardé déjà le parler des révoltés de l'an 2000. Les révoltés de l'an 2000. Lorsque l'esprit obtend un seuil de bagailles, yeux obtendent un seuil de bagailles, images pas appliquées dans l'esprit, sans aucune supervision parentale. Donc, à partir de ce moment, on a emmagasiné un seuil de fatra en dedans. Demain, si Dieu veut, on pas qu'à remettre l'autre bagaille que ça entendait. 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Au lieu Aaron impliquer Famio dans la présence de Dieu, au lieu d'impliquer Timounio dans la présence de Dieu, au lieu d'impliquer les pères de la famille dans la présence de Dieu, pendant que Moïse 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La condamnation de l'apostasie. La condamnation de l'apostasie. 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Moïse pour vous comprendre ça qui a passé. Hein? Mais. Bon Dieu, qu'est-ce que tu as? Regardez, l'Éternel dit à Moïse, va, descends. Car ton peuple que tu as fait sortir du pays d'Égypte s'est corrompu. Ou est-ce que Jean-Bon Dieu est réjouissant ça? Il y a une fête, il y a préjoui, il y a mangé, il y a boué, qu'il y a content. Mais puisque qu'il y a content sans présence, donc il y a corrompu. Jésus relève ça la corruption. Tout ce qu'on a fait, bon Dieu, par la dedans, les corrompus. Tout ce qu'on a fait, bon Dieu, par la dedans, les contaminés. Les contaminés. Les contaminés. Il dit à Moïse, ils se sont promptement écartés de la voie que je leur avais prescrite. Ils se sont fait un veau en métal fondu. Ils se sont prosternés devant lui. Ils lui ont offert des sacrifices. Ils ont dit, Israël, voici ton Dieu. Qui t'a fait sortir du pays d'Égypte. L'Éternel dit à Moïse, je vois ce peuple est un peuple au cou raide. Maintenant, Moïse, laisse-moi. Ma colère va s'enflammer contre eux et je les consumerai. Mais je ferai de toi, Moïse, une grande nation. Levez-vous tout le monde. Mais de la même façon que ils ont rejeté Dieu, dans l'action, hein? Bon Dieu qui t'a rejeté tout. Qu'on y a plus que c'est Moïse qui est en consécration, c'est Moïse qui est dans la prière. Le Seigneur Dieu, le Dieu suprême, lui dit à Moïse personnellement, eh bien bon, je ferai de toi, toi-même, toi, je ferai de toi une grande nation. Quel privilège. Oh, gardons bagaille. Pour mon Dieu dans le ciel là, le Dieu créateur de l'univers, gardez-moi comme ça, et puis il dit comme ça, ma forme, une grande nation, et puis tout le monde qui est en bas, il est corrompu, il est fini. Donc quittez-vous, allez. Oui, gardons bagay. Son bagay pour nous, courir vite prend. L'Éternel, oui, donne au pouvoir. Yeah. Même remet sentiment Moïse et c'est lui m'a copié. Il m'a toujours copié Moïse. Regardez ce qu'il dit. Moïse implora Éternel, son Dieu. Pourquoi, ô Éternel, ta colère s'enflammerait-elle contre ton peuple que tu as fait sortir du pays d'Égypte par une grande puissance, par une main forte? Pourquoi les Égyptiens diraient-ils, c'est pour leur malheur qu'il les a fait sortir, c'est pour les tuer dans les montagnes et pour les exterminer du dessus de la terre. Reviens de l'ardeur de ta colère et repens-toi du mal que tu veux faire à ton peuple. Souviens-toi d'Abraham, souviens-toi d'Isaac et d'Israël, tes serviteurs auxquels tu as dit en jurant par toi-même, je multiplierai votre postérité comme les étoiles du ciel. Je donnerai à vos descendants tout ce pays dont j'ai parlé et ils le posséderont à jamais. Le verset 14 est très fort. Regardez. Et l'Éternel se repentit du mal qu'il avait déclaré vouloir faire à ce peuple. Moïse pour qu'on descende, montagne là. Moïse pour qu'on descende. L'Éternel dit, mais ça qu'a passé en bas. Moïse a un privilège pour accepter le leadership qu'il a mis là. Parce que mon Dieu est en rejeté Aaron, rejeté tout le peuple. Et puis il dit, non, où en dedans, on m'a fait sortir une autre nation. Par contre, combien de temps ça prend, mais Moïse me sentit dans où, un homme droit, un homme équitable, un homme juste. Me sentit où fait exactement ça. M'a dit pour faire, donc, eh bien, ou même, on va prospérer, mais ou même, il ne va pas vivre longtemps. M'a coupé l'avenir, m'a coupé la vie, m'a bloqué destiné, mais ou même destiné à priver plus loin. Moïse dit non, c'est pas ça m'le. Non, m'a préféré au pardonner plutôt. Seigneur, retournez de l'ardeur de ta colère. Reprends-nous, mon Dieu. Pas fait ça, parce que Égyptiens ont pas le mal comprendre. Égyptien, on prend le jour, t'es coincé là, ou mené là pour coincer ou pour tuer. Oh, regardez, tout ça fin fait là. Ou prend colonne de nuit le jour, ou prend Égyptien bloqué, ou prend nègre plongé en bas de l'eau, ou tué, ou descend coup plomb, pharaon à toute la mêle descend en bas de l'eau. Et puis l'offre nous prend peuple, on fait une bonne action ensemble avec eux, et puis on arrive là au pied de la montagne, et pour pas disparaître. Non, mon cher, ça va pas bon. Les meilleurs de Dieu. Les meilleurs de Dieu. 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Oh, à souhait, on peut arriver avec papa, avec maman, discuter quelque cause pour petit Dieu et puis pour le gain. 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Moïse descend de la montagne. Moïse descend de la montagne. Moïse pas qu'à l'étendre, bon Dieu. Mais attendez à quoi c'est deux bagailles. Attendez avec quoi c'est deux. Les Moïse descendent montagne. Hein, selon le verset 15, la Bible a dit Moïse retourna et descendit de la montagne, les deux tables de pierre dans sa main. Pas vrai? Verset 16, les tables étaient l'ouvrage de Dieu. Verset 17, Josué entendit la voix du peuple. Josué tendait voix peuple là. Josué dit, mais c'est un cri de guerre qu'on bataille en bas. Les puissances sont tellement grandes. Bah là tellement bon pour nous, il dit c'est la guerre qu'en bas. Moïse dit non, on s'entend, il n'y a pas la guerre. Ce n'est ni un cri de vainqueur, ni un cri de vaincu. Ce que j'entends, c'est la voix des gens qui chantent et qui se réjouissent. Et comme il approchait du camp, il vit le veau et les danses. Il vit le veau et les danses. Frère, nous avons entendu là. il vit le veau et les danses. Il vit le veau et les danses. Gedebaga ou pas prend pile temps pour spéculer sur lui. Mais ça, c'est une forme d'apostasie, une forme d'idolâtrie pure qu'il a. Et ceci, l'IK a entraîné tout le monde inévitablement, sans pas qu'on est dans l'apostasie. Ça. On connaît ça qui est bon, non mon Dieu, c'est l'or gagné, c'est ça, me parle de principe, c'est l'or gagné en ligne, et qu'on connaît, on pas qu'à franchir. Ou gon ligne de démarcation qu'on pas qu'à franchir. Ou pas qu'à franchir. Mais immédiatement qu'on franchit le tout, on connaît, on franchit. Et obligé de reprendre. Ici, cette forme d'idolâtrie, depuis le nassant, on bagarre depuis le nassant, il n'est pas qu'à sortir encore. Depuis le nassant, il n'est pas qu'à sortir. C'est bon jeûne avec la prière pour étirer le nassant. Nous avons des samedis là. Il y a des bagarres depuis le nassant, il n'est pas qu'à sortir. C'est bon la prière pour retirer le nassant. Vous l'avez? Surtout ça qu'a fait là. Dans la dimension, ça qu'a fait là. C'est bon bagage simple. C'est bon bagage simple. Parce que l'Ipral était jusqu'à présent nassant toute nation. L'Ipral était jusqu'à présent nassant toute nation. Et toute nation pral vive de situation ça. Où est vous ça? C'est. Il était comme vénéré en Égypte, il y aurait l'Apis, A-P-I-S. Il était comme vénéré en Égypte, il y aurait l'Apis. Apis, c'est symbole d'Osis et d'Osiris. Osis et d'Osiris, c'est cette femme avec un enfant sur son bras. Donc, Apis, voa, c'est symbole. Maintenant, Apis et Osis et Osiris, c'est symbole du soleil. Nous avons dit Osis et Osiris. Osis et Osiris, c'est la déesse ou les dieux du soleil. Nous avons dit des esprits, des principautés sur le soleil. Donc, Apis, ce symbole-là. Tous les rois de la terre, tous les seigneurs de la terre adoraient Apis. Juste une minute, ma parole en vol là. Pas grand gouvernement qui n'a pas adoré Apis, qui n'a pas prosterné devant Apis. C'est ça fait, adoration du veau d'or, li daté de l'Antiquité depuis Aaron, et jusqu'à présent, ils poursuivent. Aaron, c'est le leader religieux d'Israël. Le leader religieux d'Israël. Dans le gouvernement de Dieu, il y avait un gouvernement politique et un gouvernement religieux. Le gouvernement politique, Moïse, était responsable. Le gouvernement religieux, Aaron, était responsable. Le monde qui a le même principe là. Tous les rois de la terre occupaient cette même position du gouvernement politique que le président, que le premier ministre. Mais le gouvernement religieux, il est en bas un seul monde, le pape. Donc, il y a un pape présent en Vatican et pour un pape présent en Turquie. Présent en Turquie. Il y a le pape blanche, il y a le pape noir. Maintenant, l'adoration du veau d'or sous la forme d'Osis et d'Osiris, cette femme avec l'enfant sur son bras, toute l'humanité prosternée devant cette femme. C'est la raison pour laquelle, en l'an 313 avant Jésus-Christ, lorsque Constantin vint sous pouvoir, Constantin prêchait la tolérance. Il prêchait la tolérance. 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

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Nous connaissons que nous baillons la prière en pile l'importance nous-mêmes en dans Radio Emmanuel. Le matin, nous accompagnons dans l'émission Commandé Matin. À midi, nous faisons aussi le devoir de vous accompagner aussi dans la prière du midi. Et nous connaissons que le soir, de 10h du soir jusqu'à 5h du matin, nous la prions ensemble avec vous en reprise avec des émissions commandées matin, que nous connaissons qui passaient quelque temps et que nous mettons à disposition pour nous capables la prier ensemble avec vous. 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
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Ça veut dire que la foi et l'espérance, ils marchent ensemble. 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Donc, l'on prend 2 Rois chapitre 13. 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Et ma bord 2 ou 3 secondes et puis nous commencer à faire lecture là. Et ainsi, pour nous capables ensemble participer dans la prière du midi. M'appelez-le pour, à partir du verset 14. Il dit, Élisée était atteint de la maladie dont il mourut. Joas, roi d'Israël, descendit vers lui, pleura sur son visage et dit, mon père, char d'Israël et sa cavalerie. Élisée lui dit, prends un arc et des flèches. Et il prit un arc et des flèches. Puis Élisée dit au roi d'Israël, bande l'arc avec ta main. Et quand il l'eut bandé de sa main, Élisée mit ses mains sur les mains du roi. Et il dit, ouvre la fenêtre à l'Orient. Et il l'ouvrit. Élisée dit, tire. Et il tira. Élisée dit, c'est une flèche de délivrance de la part de l'Éternel, une flèche de délivrance contre les Syriens. Tu battras les Syriens à Aphek jusqu'à leur extermination. Il dit encore, prends les flèches. Et il les prit. Élisée dit au roi d'Israël, frappe contre terre. Et il frappa trois fois et s'arrêta. L'homme de Dieu s'irrita contre lui et dit, il fallait frapper 5 ou 6 fois. Alors tu aurais battu les Syriens jusqu'à leur extermination. Maintenant tu les battras à 3 fois. Élisée mourut et on l'enterra. Bon, nous allons commencer avec méditation. 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
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Mais je dis à Seigneur Tout-Puissant, nous connaissons que Satan a l'armée. Et l'armée qu'il gagne, c'est une armée qui gagne un peu le pouvoir, qui gagne un peu l'autorité. 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Parce qu'on te fait une délégation de puissance, délégation de pouvoir à l'intérieur de nous-mêmes. Et ça permet que nous-mêmes en position d'autorité. 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Et si bon Dieu a le pouvoir, et il connaît que sans l'autorité, il n'est pas capable d'exercer le pouvoir, eh bien, il va le déclarer plus tard dans le livre de Actes des Apôtres, chapitre 1er, dans le verset 8, il dit, vous recevrez une puissance, le Saint-Esprit survenant sur vous, et vous serez mes témoins à Jérusalem, en Judée, en Samarie et jusqu'aux extrémités de la terre. 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Ah, il dit, les âmes avec lesquelles nous combattons ne sont pas charnelles, mais elles sont puissantes pour renverser les forteresses de l'ennemi. 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C'est pas des âmes que nous capables, ouais, que nous capables manger, que nous capables toucher. 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
Nous sommes capables d'oublier, prendre flèche, d'oublier, prendre épée, nous. Mais nous connaissons, quel que soit côté de passé, c'est l'esprit en donne déjà, bon Dieu. Et c'est lui-même qui a fait nous capables de remporter la victoire. Ainsi, l'ennemi a trouvé nous imprévisibles. L'elle pensait que nous ne pouvons pas remporter la victoire. L'elle pensait que nous incapables. L'elle pensait que nous impuissants. L'elle pensait que nous ne pouvons rien amener. Il est venu attaquer nous. Et c'est alors qu'il voit que nous remporter la victoire sous lui-même. Parce que nous balle des coups surprises. Et nous gagnons des capacités surprises en donne qui permettent qu'il ne pas qui ça pour le faire. Isaac fait l'apôtre Paul déclare, il dit, quand je suis faible, c'est alors que je suis fort. Maintenant, Seigneur, nous avons avantage que l'ennemi n'a pas connaît. 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Parce que la Bible dit que ça que lorsque tu as un problème chaotique sur la terre et que la terre pas de capable de fonctionner comme il faut, mais bon Dieu dit l'esprit de Dieu se mouvait au-dessus des eaux. 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

Seigneur, il n'y a rien que nous ne désirions plus que ta présence au milieu de nous. Alors que nous chantons, viens, viens au milieu de nous. Viens changer nos cœurs, viens transformer nos vies.

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